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0: Il est exactement 5h sur les ondes de Rodrigue FM. Bonjour à vous et bienvenue sur les ondes de la radio. On est samedi 3 octobre 2026. Le temps passe très vite et nous, on est très heureux de vous accompagner jusqu'à 7h. L'équipe qui vous accompagne justement, nous avons Stenio Prosper à la technique, Marie-Danielle Périne-Meunier comme assistante à la production et à la rédaction. Pour les titres qui vous seront développés à 6h, nous avons le plaisir d'accueillir Marie-Pierre, Émilien, Philippe. Bonjour à vous Marie-Pierre.
1: Bonjour Rosie.
0: On vous écoute pour les grands titres de ce samedi.
1: Madame, Monsieur, bonjour, merci de nous rejoindre vers des solutions hybrides pour faire face aux problèmes de gaz à Rodrigue. L'adjoint au chef commissaire a lancé un appel à la responsabilité de chacun afin d'éviter la mise en place d'un système de contrôle de vente. Une reconnaissance administrative des villages et de leurs limites à Rodrigue et un projet de système solaire hybride pour faire face à la pénurie de gaz, ce sont les décisions du conseil exécutif réuni hier. Économie circulaire, la troisième édition du salon Écolosil prévu fin novembre, un projet de four solaire y sera présenté. Quel avenir pour Rodrigue ? Des représentants de la société civile, des ONG et des professionnels se sont penchés sur la question hier à Contour-Oblas lors d'un forum citoyen. Voilà, madame, monsieur, c'est tout pour ce premier point info. Je vous laisse en compagnie de Rosie pour la suite. On se retrouve dans moins d'une heure pour le Grand Journal.
0: On se retrouve à 6h pour le développement de tous ces titres, Marie-Pierre. Bonne matinée à vous et à tout à l'heure.
1: Merci à vous aussi, Rosie.
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0: Et direction la station météorologique de Vakua pour retrouver ce matin le météorologue, Monsieur Avinash Dukhi. Bonjour.
1: Bonjour.
0: Monsieur Dukhi, comment ça va ce matin?
1: Ça va très bien, merci.
0: Alors, les temps, comment peut-il, Rodrigue?
1: Eh bien, bonjour à tout le monde, c'est sûr. Donc, comme situation, il y a des manières qui sont autant du secteur sud peu approche l'île et du coup influence les temps ce matin. Et comme prévision, là, le matin, les ciels bouvines m'écouvrent par moment avec un de la pluie. Sinon, par la suite, les temps vont bon sur l'ensemble de l'île au cours de la journée. Et même durant la nuit aussi, nous attendons du beau temps sur Rodrigue. Le vent lui soufflait depuis sud-est à environ 20 km par heure. Et l'état de la mer est praticable ce matin et au cours de la journée, avec la hausse du secteur sud de l'ordre de 2 mètres. Toutefois, nous attendons à ce que l'état de la mer vous dégrade à partir de cette nuit. Donc, on se retire en notre mer de vous déconseiller à partir de cette nuit. Concernant la température, donc, nous attendons à ce que la maximale elle, varie entre 26 et 28 degrés au cours de la journée. Et la minimale, ce soir, elle, pour entre 19 et 21. Donc, un petit aperçu comment les temps vont évoluer demain. Donc, demain, nous attendons un nuage associé à un reste d'un système frontal qui peut influencer les temps le matin. Donc, les ciels pour nuageux avec un petit appli. Vous avez fait ressortir qui n'est pas pour en avoir beaucoup d'appli. Avec un petit appli. Sinon, au cours de l'après-midi, nuage pour commencer à éloigner et les temps pour améliorer. Ce sera du beau temps pour demain après-midi sur l'île. Et concernant l'état de la mer, donc l'état de la mer pour toujours reste mauvais demain avec la houle du secteur sud de l'eau de 2,50 m. Eh bien, c'est tout comme il faut mettre
0: Monsieur Dukhi, nous ne remarquons une légère hausse de température. Est-ce qu'officiellement, là, nous, en été?
1: Non, concernant la température,

0: Bon, un PFHE, oui, parce que nous payons un enseignement au cours de la journée. Et aussi, nous payons l'effet ballon de cyclone pour l'instant sur la région. Sinon, le mois de octobre, il y a un mois, tu m'appelles, il y a un mois de transition. Donc,
1: D'accord.
0: nous pouvons gagner une période de temps comme si l'été et aussi par moment, il y a pas mal de temps venté, un petit peu hivernal.
1: D'accord. Merci beaucoup pour ces précisions. Très bon samedi à vous.
0: Merci à vous et bon week-end.
1: Merci. Bon week-end. Au revoir. Et nous poursuivons avec une petite précision concernant l'état de la mer d'après Bulletin PCA pour Rodrigue Kevin Thierry-Zaudi, samedi 3 octobre à 4h15. Elle étend l'eau la mer pendant prochaines 24 heures. Après ND, la pluie grand matin, les temps pour bon, du vent pour souffler, des piscines, c'est environ 20 km par heure. Dans Lagon, la mer praticable, en dit au brisant aussi, la mer praticable, mais en Aban Laoul, depuis secteur les sites, démet en dit au brisant. Toutefois, l'état de la mer en dit au brisant pouvait mauvais graduellement à soir. Ban sorti en dit au brisant pour déconseiller à partir zodi à soir, nous rédiaouli. Ban sorti en dit au brisant pour déconseiller à partir zodi à soir. Mariotte, 4h18 et 16h34 et marée basse 10h et 23h57. Voilà, c'était votre page Météo Bulletin PCA d'après Météo Maurice.
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1: À 7h passée de 7 minutes, nous poursuivons avec cet avis de décès. On nous prie d'annoncer le décès de M. Joseph Michelin-Louis. Décès de M. Joseph Michelin-Louis, aussi connu sous le nom de DJ Félan. Il était âgé de 28 ans. C'est un ex-habitant de Petit Gabriel. Le convoi mortuaire sortira de chez sa mère, Madame Linda Raffin, plus connue sous le nom de José, à Petit Gabriel. La date et l'heure des funérailles vous seront communiquées ultérieurement. À cette famille endeuillée, la MBC présente ses plus vives sympathies.

Et c'est la belle voix de la chanteuse irlandaise Enya qui nous accompagne ce matin pour nous dire que nous n'avons pas les réponses du futur, nous n'avons pas les réponses. Qu'est-ce qui va se passer demain? Ça appartient seulement au temps. Il faut laisser le temps au temps et on va savoir qu'est-ce qui va se passer. Enya, Only Time. Il est 5 heures passées de 11 minutes. On va poursuivre avec un très beau titre, une belle reprise à la manière de Paël Gigane de l'île de la Réunion. C'est une reprise retravaillée, merveilleusement retravaillée, de la grande chanteuse Jocelyne Béroir, Niabou Lévé.

5 heures passées de 15 minutes, on connaît pas elle plus ambianceur, mais ce matin, il nous réveille avec ce beau morceau merveilleusement travaillé, Niabou Levy. On va continuer à vous faire plaisir, surtout à vous aider à vous réveiller tout en douceur. C'est le titre Let Her Go de Passenger pour vous.

Un petit voyage dans l'archipel des Seychelles, Tania, avec le titre Kessou. Il est 5 heures passées de 24 minutes. Bon réveil à vous tous.

Et la plupart d'entre nous se réveillent un peu plus tôt. Pour certains, c'est la grasse matinée. Pour d'autres, c'est le jour du marché. Et encore pour d'autres, le jour du grand nettoyage. Et bien, tout bien la poussière qui est accumulée pendant la semaine, et bien, c'est samedi que de nous dépoussiérer, que de nous faire le grand ménage. C'est un petit peu la tradition. Et c'est déjà le mois d'octobre, troisième jour du mois d'octobre, le dixième mois de l'année dans le calendrier grégorien et qui compte 31 jours. Alors l'origine du nom octobre, son nom vient du latin octo qui veut dire 8 car il était bien évidemment le huitième mois de l'ancien calendrier romain où l'année commençait en mars. Il se situe après le mois de septembre et avant le mois de novembre. On vous apprend rien de nouveau, c'est le dixième mois de l'année. Et dans l'hémisphère nord, c'est le mois d'automne marqué par le brunissement et la chute des feuilles et les premières fraîcheurs. Tandis pour l'hémisphère sud, c'est un mois de printemps caractérisé par le retour des beaux jours et de la floraison. Et quel plaisir de vous accompagner en ce samedi matin. On espère que ce sera un beau samedi. Eh bien oui, la météo prévoit du beau temps aujourd'hui. On va profiter de cette belle journée ensoleillée pour terminer tout ce que nous avons à faire, de l'énergie pour vous. Eh bien, Ban Kipi Albaza aussi ce matin. Bon courage à vous. Courage, courage. Ban Bazaoye qui vous allez bien bonheur pour la Baza, pour le tracé. Eh bien, courage à vous. On est avec vous. Et en ce samedi 3 octobre, si vous connaissez quelqu'un qui célèbre son anniversaire et qui a envie de faire plaisir à cette personne, la démarche, elle est la même, elle est simple. Vous n'avez qu'à nous envoyer un petit message, un petit message sur le 82 83 si vous êtes abonné Mighty. Et pour un abonné MTEL, c'est le 84 48. Envoyez-nous vos messages avant 6 heures. Très important de nous envoyer vos messages avant 6 heures. Voilà, vous tapez Rod Hanif, vous laissez un espace. Vous envoyez votre message sur le 82 83 pour les abonnés de Mighty et le 84 48 pour les abonnés d'MTEL. Voilà, envoyez-nous vos messages avant 6 heures. Nous aurons le plaisir de lire vos messages aux alentours de 6h30. 5 heures passées de 28 minutes dans quelques instants, votre page météo. Mais pour tout de suite, elle est très belle la vie. C'est ce que nous dit Ace of Base, Beautiful Life.

0: Et Sorbeil, c'est pour nous dire que c'est une belle vie. Alors profitez bien de la vie, profitez bien de votre samedi. 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
0: Et quelle est la couleur du ciel en ce samedi 3 octobre? Un ciel mi-couvert, partiellement dégagé, nous attend aujourd'hui du soleil pour la journée d'après ce communiqué de la météo pour Rodrigue, émis à 4h30. La situation générale, quelques nuages venant du secteur sud influencent le temps local. Un courant d'air modéré circule sur la région. Et prévision pour les prochaines 24 heures, comme nous l'avons entendu ce matin de M. Douki, le ciel sera mi-couvert ce matin avec quelques ondées et puis il y aura du beau temps par la suite. Côté température, la maximale sera entre 26 et 28 degrés Celsius et la minimale entre 19 et 21 degrés Celsius. Le vent soufflera du sud-est à environ 20 km par heure. La mer, l'état de la mer est agitée au-delà des récifs avec des houles du secteur sud de l'ordre de 2 mètres devenant graduellement fortes durant la nuit. Les sorties en haute mer sont déconseillées à partir de cette nuit. Côté pluviométrie, temps plutôt sec, pas de pluie enregistrée ces dernières 24 heures, nous passons directement aux horaires des marées. Les marées seront hautes à 4h18 et à 16h34. Marée basse prévue pour 10h02 et 23h57. Le soleil est déjà au rendez-vous. Le soleil est déjà dans le ciel depuis 5h27. Alors, il y a à peine 6 minutes de cela. Le coucher du soleil est prévu pour 17h45. Et bien voilà, le soleil est de plus en plus tôt dans le ciel de Rodrigue. Et une petite précision pour Ban PCR concernant l'état de la mer. Donc, les temps, l'eau la mer pendant prochaines 24 heures après ND, Tilapli, grand matin. Les temps pour bon, divan pour souffler, des pistes sud-est, environ 20 km par heure. Dans Lagon, la mer praticable, en déo brisant aussi, la mer est praticable. Mais en Aban Laoul, des pistes sectaires, les sites démettent en déo brisant. Toutefois, l'état de la mer, en déo brisant, pouvait être mauvais graduellement à soir. Ban sorti en déo brisant pour déconseiller à partir zodi à soir nourri diali. Ban sorti en déo brisant pour déconseiller à partir zodi à soir. Marée haute 4h18 et 16h34. Marée basse 10h et 23h57. Voilà, c'était votre page météo selon la station météorologique de Vacoil-Maurice, bien sûr.
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Et on vous rappelle cet avis de décès. On nous prie d'annoncer le décès de M. Joseph Michelin-Louis. Décès de M. Joseph Michelin-Louis, aussi connu sous le nom de DJ Félan. Il était âgé de 28 ans. C'est un ex-habitant de Petit Gabriel. Le confort mortuaire sortira de chez sa mère, Mme Linda Raffin, plus connue sous le nom de José à Petit Gabriel. La date et l'heure des funérailles vous seront communiquées ultérieurement. À cette famille endeuillée, la MBC présente ses sincères condoléances.

Jayon et Pachem et aussi Eddie et Paco dans Paradis pour nous dire que la vie ne s'arrête peut-être pas là. Il y a l'espoir de se retrouver. Il est 5h passé de 40 minutes pour tout de suite ce communiqué du Central Electricity Board. Les abonnés de Coromandel, Tam, Batatran, Cascade Jean-Louis et Corail sont avisés que la fourniture d'énergie sera interrompue de 8h30 à 15h le samedi 3 octobre 2026. En raison des travaux qui seront effectués.

sur le réseau électrique. La fourniture sera rétablie sans préavis à l'achèvement des travaux. Le CEB prie sa fidèle clientèle affectée par cette coupure de bien vouloir l'excuser pour tout inconvénient. 5h40, nous passons à la page éphéméride du jour.

Mais on a parlé du samedi aujourd'hui. On est samedi, le mois d'octobre, le 10e mois de l'année. Puis on nous dit que le samedi symbolise principalement le repos. Normalement. Il y a aussi l'introspection et le passage entre la fin d'un cycle et la renaissance, incarnée par le Shabbat juif et le samedi saint chrétien. Voyons un peu les dimensions du symbole du samedi. Si on parle astrologie et alchimie, le samedi est lié à Saturne, la planète de la structure, de la patience, de la sagesse et du temps qui passe. Il correspond au chiffre 7, nombre de l'achèvement et de la totalité. Parlons aussi du Shabbat ou du judaïsme. C'est le 7e jour de la Genèse, le jour du repos sacré où l'humain s'arrête pour se reconnecter à l'essentiel et libérer son âme des contingences matérielles. Il y a aussi le samedi saint, ça c'est du christianisme, c'est le jour du grand silence et du deuil entre la mort du Christ sur la croix, vendredi saint, et sa résurrection à la Pâque. Il représente l'attente et le mystère de l'absence. Petit symbolisme du samedi.

Et qu'est-ce que le monde célèbre aujourd'hui, en ce samedi? Eh bien, il n'y a pas de journée mondiale, mais il y a une journée nationale. Ça, c'est pour l'Europe, c'est pour la France. La journée nationale du petit ami. Eh bien, ça se célèbre apparemment. Et parlons-en, on est au mois d'octobre. Ça s'appelle Octobre Rose mondialement. C'est une campagne annuelle mondiale de communication destinée à sensibiliser les femmes au dépistage du cancer du sein et à récolter des fonds pour la recherche. Le symbole de cet événement est le ruban rose. Son équivalent anglo-saxon est le National Breast Cancer Awareness Month, mois national de la sensibilisation au cancer du sein. Organisée chaque mois d'octobre, cette campagne a pour but d'accroître la sensibilité à la maladie et de recueillir des fonds pour la recherche. Elle a été instaurée en 1985. Et avant de continuer, une petite réflexion sur ce mois d'octobre. Il faut écouter son corps pour protéger sa vie. Eh bien, ce matin, la radio prend une teinte particulière, une touche de rose. En ce mois d'octobre, le monde entier se rassemble pour un combat qui nous concerne tous, de près ou de loin. Octobre Rose, la campagne mondiale de la sensibilisation au cancer du sein. Voyons un peu la situation mondiale. Prendre la mesure. À l'échelle de la planète, les chiffres nous rappellent l'urgence. Le cancer du sein demeure le plus fréquent chez la femme. Chaque année, plus de 2,3 millions de femmes reçoivent ce diagnostic à travers le monde. Derrière ces statistiques, ce sont nos mères, nos sœurs, nos filles, nos amis, mais aussi des hommes parfois oubliés. Mais au-delà des chiffres, il y a une lueur essentielle. Aujourd'hui, grâce à l'avancée de la médecine et au dépistage, plus de 9 cancers du sein sur 10 sont guéris lorsqu'ils sont détectés tôt. Et là, on met l'accent sur le dépistage précoce. Il faut se faire détecter, dépister assez tôt. Eh bien, c'est une bonne nouvelle

quand même. Détecter tôt, eh bien oui, c'est toute la clé. Et cela commence par des gestes simples. Prendre soin de soi, c'est apprendre à observer son corps. L'autopalpation régulière, une mammographie de contrôle selon votre âge ou sur recommandation médicale, ces réflexes ne doivent plus faire peur. Ils sauvent des vies. Prendre un rendez-vous, encourager un proche à le faire, surmonter la peur ou le tabou, ce sont d'autant d'actes d'amour envers soi et envers ceux qui nous entourent. Et n'attendons pas demain pour écouter les signaux de notre corps. Durant tout ce mois d'octobre, parlons-en autour de nous, informons-nous et faisons passer le message. Ensemble, nous sommes plus forts et plus fortes face à la maladie. Prenez grand soin de vous et faites-vous dépister.

0: Il est 5 heures passées de 46 minutes, on va mettre le feu aujourd'hui avec Kenji Girac et Vianney.
1: La última vez, Loquilla.

Le feu, el fuego. Eh bien, c'est une chanson qui parle de la force, de l'amour, de l'amitié indéfectible et de la protection mutuelle face aux épreuves de la vie. Et pour tout de suite, votre page horoscope. Alors, qu'est-ce que les astres nous prédisent en ce samedi 3 octobre 2020?

0: 5 heures passées de 51 minutes, voilà, on y va avec la page horoscope.
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Eh bien, on va débuter avec les béliers. Votre partenaire ou vos collaborateurs ont beaucoup d'importance à vos yeux. Ne négligez pas pour autant votre propre famille qui a sûrement besoin de votre présence aussi. Ça, c'est pour les béliers. Les taureaux, le travail devient votre souci majeur depuis quelque temps et vous multipliez avec raison les démarches et les contacts professionnels. Les gémeaux, vous privilégiez l'amour, les loisirs et les plaisirs. Cela vous donne même l'occasion de développer vos dons créatifs ou votre riche imaginaire. Ça, c'est pour les gémeaux. Les cancers, vous êtes très famille en ce moment et votre foyer compte plus que votre sphère professionnelle. Ce n'est pas une raison pour vous faire porter pâle. Les lions, aujourd'hui, vous ressentez une légère déprime, du découragement ou plus simplement de la morosité. Parlez de vos états d'âme à un proche ou à l'un de vos amis. Les vierges, même si vous doutez de la voie à suivre ou que personne ne semble vous suivre dans vos projets, ne doutez pas de vos dons et de vos qualités. Faites-vous un peu plus de confiance. Eh bien oui, les vierges, faites-vous un peu plus confiance. Les balances, si vous savez vous y prendre, vous pouvez gravir un échelon dans les jours qui viennent dans votre secteur professionnel ou social. Bien entendu, il vous faut avant tout oser. C'est le mot d'ordre. Les scorpions, c'est dans la solitude ou le recueillement que vous préparez les lendemains qui viennent. Toutefois, vous devriez penser à vous aérer de temps en temps. Sagittaire, si vous avez des problèmes financiers, dites-vous bien que plaie d'argent n'est pas mortelle. Et voyez si l'un de vos amis pourrait vous dépanner momentanément. Les scorpions, votre partenaire vous fait la tête ou est de mauvaise humeur. Accordez-lui un peu d'attention avant de repartir à l'assaut de votre progression sociale. Les Verseaux, depuis quelque temps, vous avez envie d'entreprendre, d'élargir votre horizon. Mais les vicissitudes du quotidien freinent vos élans, une chose après l'autre. Ça, c'est pour les Verseaux. Et on termine avec les Poissons. Votre imagination ne connaît pas de limites aujourd'hui, surtout dans le domaine sentimental. Courez chercher votre partenaire afin de partager tout cela. Voilà, c'est ce que vous prédisent les astres pour ce samedi. On vous souhaite en tout cas une belle journée. Ce sera une journée ensoleillée. Belle journée à vous tous. Il est 5h passées de 54 minutes dans quelques instants, le journal de 6h. Mais avant tout, une belle voix australienne pour vous donner du courage, surtout pour tout ce que vous avez à faire en ce samedi. Courage to change. See ya.

Bon samedi à vous tous, il est 6h, l'heure de notre grand journal, journal présenté par Marie-Pierre-Emilia Philippe ce matin. Bonjour à vous Marie-Pierre, vous débutez avec les titres.

0: Bonjour à vous, Rosie, et bonjour à tous les auditeurs. Les titres de ce journal. Vers des solutions hybrides pour faire face aux problèmes de Gaza, Rodrigue. L'adjoint au chef commissaire a lancé un appel à la responsabilité de chacun afin d'éviter la mise en place d'un système de contrôle de vente. Une reconnaissance administrative des villages et de leurs limites à Rodrigue et un projet de système solaire hybride pour faire face à la pénurie des gaz, ce sont les décisions du conseil exécutif réuni hier. Économie circulaire, la troisième édition du salon Écolosil prévue fin novembre. Un projet de four solaire y sera présenté. Quel avenir pour Rodrigue? Des représentants de la société civile, des ONG et des professionnels se sont penchés sur la question hier à Contour Oblast lors d'un forum citoyen. Face aux problèmes de pénurie artificielle de gaz ménager à Rodrigue qui sont récurrents, l'adjoint au chef commissaire lance un appel à la responsabilité de tout un chacun pour éviter la mise en place d'un système de contrôle sur la vente. Le but, ajoute Johnson Rousty, est d'éviter autant que possible les interventions susceptibles de perturber le marché. Parallèlement, il parle également de la mise en place d'un comité regroupant les représentants des différentes commissions pour travailler sur un système solaire hybride pour les maisons. L'autorité régionale viendra de l'avant avec des plans d'aide pour permettre Rodrigue d'acquérir ces facilités. Nous l'écoutons.
1: Il y a un facteur qui fait et ce problème-là existe. C'est parce qu'il y a un monde qui fait un stock et artificiel, c'est-à-dire de faire hoarding de gaz. Donc, est-ce qu'il y a un système de rationnement, un système de cartes, un système de sacs famille, chaque ménage, chaque lacasse, capable d'avoir un système de rationnement de gaz, nous pouvons réfléchir là. Ce n'est pas notre devoir, ce n'est pas notre rôle pour intervenir l'eau et le marché de cette façon-là. Parce que moi, en tant qu'un économiste, nous connais qu'il faut intervenir le marché autant que possible, nous laisser opérer par lui-même, lui créer une distorsion, lui faire plus marché noir encore. Le gouvernement régional nous peut prendre la décision pour nous mettre un comité de toutes les commissions concernées. Nous pouvons inviter CIB participe dedans. Nous pouvons envie généraliser un système solaire pour générer l'électricité par la case. L'Assemblée régionale nous peut mettre en place une équipe pour que justement l'Assemblée régionale y commence, facilite et encourage Bandimoun pour acquérir un système solaire hybride.
0: La commission des terres procède à la reconnaissance administrative des villages et de leurs limites à Rodrigue. La commission du commerce et de l'entrepreneuriat mettra en place un comité technique chargé d'examiner la possibilité de mettre en œuvre un projet pilote de système solaire domestique hybride pour pallier la pénurie de gaz à Rodrigue. Ce sont des décisions du conseil exécutif réuni hier, sous la présidence du chef commissaire François Goncourt. Les autres détails avec Isabelle Fatima Mode.
2: Le bureau du chef commissaire, la commission des terres de l'État va libérer des sites et accorder l'autorisation aux clubs sportifs de construire leurs locaux dojo avec l'aide de la commission de développement communautaire. La commission de l'environnement organisera la troisième édition du salon Écolosil les 27 et 28 novembre 2026. À Port-Mathurin, la commission de la formation organisera 30 sessions de formation qui seront dispensées par l'Atal Bihari Vajpayee Institute of Public Service and Innovation.

0: jeune à l'intention des fonctionnaires de l'Assemblée régionale de Rodrigues. Un nouveau plan pour des bourses d'études en droit et parajuridique sera mis en œuvre à partir de l'année académique 2026-2027 en lien avec le discours du budget du chef commissaire pour l'exercice financier 2026-2027. Le Conseil a aussi approuvé la poursuite de l'instruction de certains projets commerciaux et industriels sur des terrains de l'État et privé. La Commission des infrastructures publiques émettra un ordre de service pour la construction de la route de Saponaire en Sfémi. La Commission des infrastructures publiques adoptera un cadre politique pour la fourniture de services de pelleteuse aux personnes éligibles afin de garantir une aide équitable et transparente. La Commission de la pêche va construire un centre de recherche et d'académie marine morte. La commission du logement déboursera des fonds pour la construction d'une nouvelle maison en tôle zinc aluminium en faveur d'une victime de violences domestiques dans le cadre du programme de développement des infrastructures pour les familles nécessiteuses sur une base humanitaire. Et la commission des droits des femmes et de la famille apportera une subvention financière à la Rodrigues Basketball Association et de Thunder Hawks Montluben Basketball pour leur participation au tournoi de basketball Peak 3x3 le 24 octobre 2026 à Maurice.
1: La troisième édition du Salon Écolosil se tiendra à la fin du mois de novembre prochain. Selon le chef commissaire, l'autorité régionale est actuellement en pourparlers avec un institut afin de mettre sur pied un four solaire dans l'île. La présentation de ce four est prévue lors de ce salon. Il aura pour principal objectif de promouvoir l'économie circulaire et de sensibiliser le public aux initiatives et aux produits durables bénéfiques pour l'environnement. Le chef commissaire invite également les exposants à venir participer à cet événement qui sera l'occasion pour le public de découvrir une grande variété de produits, de projets et d'initiatives en faveur du développement durable. Les explications du chef commissaire François Grandcourt au micro de Winnie Namanan.
2: C'est un salon qui nous permet de faire une expose de produits, ça veut dire de produits qui sont recyclés, et aussi de produits solaires, c'est-à-dire de panneaux solaires et toutes les nouvelles technologies par rapport à panneaux solaires qui relient à la maison ou bien toutes les alternatives au gaz. Donc, je fais un appel à intérêt. J'invite Ban Jimoun une partie dans sa grande salon. Donc, le public, pour gagner l'occasion de découvrir Ban nouveaux produits et en même temps, prenant Ban différents vendeurs de Ban produits à Rodrigues, que ce soit électroménager, etc., qui représentent une alternative à que ce soit gaz ou les autres produits non renouvelables qui existaient et dans le monde. Donc, nous n'avons plus envie que Rodrigues demain vienne autosuffisant en termes de la consommation d'énergie. Et d'ailleurs, là, on peut parler avec une institution pour justement venir de l'avant avec un prototype de four solaire. Il n'est pas compliqué pour Anzé et nous pouvons bientôt présenter ça dans un salon Écolosil. Nous pouvons gagner une démonstration aussi de comment nous sommes capables de manger avec l'énergie solaire.
1: Quel avenir pour Rodrigues face aux défis qui touchent l'île? La parole est donnée aux citoyens, des représentants de la société civile, des ONG et professionnels se sont réunis hier le temps d'une journée au CSID, Center for Sustainable Integrated Development à Contour-Roblas, dans le cadre d'un forum citoyen, forum ayant pour thème un avenir commun pour Rodrigues. Le but est d'identifier les principales préoccupations de la population et de proposer des pistes de solutions pour construire l'avenir de Rodrigues. Cathy Auguste.
3: Réfléchir, échanger et surtout proposer. C'est dans cet esprit que s'est tenu ce forum citoyen réunissant différents acteurs de la société civile rodriguaise. Autour de plusieurs tables de discussion, ils partagent leurs expériences et leurs préoccupations et mettent en lumière les défis auxquels Rodrigues fait face. L'eau, la terre, la mer et l'alimentation, les grands chantiers de développement, l'économie et le coût de la vie, ou encore la santé et le bien-être alimentent les échanges.
4: Dans mon groupe, c'est la femme, la violence domestique.

0: et la famille. Et nous pouvons discuter un peu qui problème vraiment énorme dans Rodrigue par rapport à ce thème-là, qui nous peut proposer, qui nous a envie de changer et qui ben l'approche nous peut envie, qui la société en général, tout le monde adopter pour amener un changement, pour éliminer la violence, pour assurer le bien-être de la famille et l'épanouissement de la femme dans Rodrigue.
1: C'était le moment pour capable voice out et pour capable dire nous ben problème et aussi nous ben l'idée et discuter aussi peut-être gagner ben conseil avec ben personne qui est autour de la table. Côte nous capable justement consolide l'idée là et identifier c'est quoi le vrai problème et bien sûr pour amener un résultat positif dans les années à venir parce que un pays tout le temps il bien avancé, il n'est pas qu'à reculer pas derrière.
2: L'initiative revient à la plateforme citoyenne Ensemble. Le but est de créer un espace où les Rodriguais peuvent parler librement de la réalité vécue sur le terrain et d'aboutir sur les propositions concrètes.
3: Le pays crée une plateforme citoyenne. Et dans le futur, sa plateforme-là, il pourra appeler à s'élargir. Donc ça, c'est aujourd'hui, c'est une première étape, organisation de sa plateforme-là, mais aussi regroupement de différents ONG, la société civile, pour organiser un forum, pour un débat d'idées. Et surtout, ce forum-là, il est organisé dans le cadre du fait de l'autonomie. Donc vous allez écouter, prioritisez le problème, et bien sûr, vous allez proposer une solution.
2: Cette rencontre débouchera sur l'élaboration d'un document, un mémorandum citoyen, regroupant les propositions émises par les participants pour améliorer la vie des Rodriguais. Il sera soumis aux autorités locales et au Premier ministre, le docteur Navin Rabgoula.
4: Le lundi 5 octobre 2026 a été décrété jour de congé scolaire pour tous les élèves, les étudiants ainsi que le personnel enseignant et non enseignant de toutes les institutions publiques et privées du préscolaire, du primaire, du secondaire, des écoles spécialisées du MITD et l'ITET Training Center de la République de Maurice. C'est ce qui ressort d'un communiqué du ministère de l'Éducation et des ressources humaines sur le GIS Government Information System, un congé décrété à l'occasion de la journée mondiale de l'enseignant et des enseignantes World Teachers Day 2026 qui est observé ce lundi 5 octobre 2026. La communauté musulmane Ahmadiyya de Rodrigue, en collaboration avec plusieurs partenaires, organise une réflexion ce samedi. À Port-Mathurin, ce sera un forum pour échanger sur des sujets qui concernent la société, la famille et surtout la jeunesse. Il s'agira de discuter, de discussions autour, entre autres, de la consommation d'alcool et des addictions, de la violence domestique et du surendettement. Les précisions d'Essan Sekundor au micro de Willy Naman.
5: Criminalité peut augmenter, violence envers madame, la drogue s'y paraît. Et puis, il y a beaucoup de autres fléaux qui peuvent essayer, comment dire, pointer les nez à l'horizon. Mais mon pensée, comment dire, une journée de prévention, une awareness, hein, il est important qu'il nous attire l'attention. Puis, il y a plusieurs intervenants, la police, le commissaire. Puis, il y a aussi un responsable religieux, aussi un responsable côté l'hôpital, hein, la santé. Je peux intervenir le racisé là. Nous pouvons échanger beaucoup, nous pouvons avoir un panel question and answer aussi pour nous. Nous pouvons donner l'occasion à du monde pour poser d'autres questions. Surtout nous avons une aide, une petite chose, il y a du monde qui déjà, comment dire, peut souffrir un petit peu de ce fléau là dans notre vie de tous les jours. Pour capable conscientiser un petit peu pour le bien-être, surtout, comment dire, pour nos jeunes.
4: Le rappel des titres pour refermer ce journal. Vers des solutions hybrides pour faire face aux problèmes de gaz à Rodrigue, l'adjoint au chef commissaire a lancé un appel à la responsabilité de chacun afin d'éviter la mise en place d'un système de contrôle de vente. Une reconnaissance administrative des villages et de leurs limites à Rodrigue et un projet de système solaire hybride pour faire face à la pénurie de gaz, ce sont les décisions du conseil exécutif réuni hier. Économie circulaire, la troisième édition du salon Écolosil prévue fin novembre, un projet de four solaire y sera présenté.

0: Quel avenir pour Rodrigue? Des représentants de la société civile, des ONG et des professionnels se sont penchés sur la question hier à Contour-Oblas lors d'un forum citoyen. Voilà, madame, monsieur, nous sommes arrivés à la fin de ce journal. Merci à Sténio Prosper pour son accompagnement technique et Marie-Danielle Perrine-Meunier à la production. Donc, je vous retrouve après une courte pause pour l'actualité sportive.
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4: Ligue des Nations pour les Bleus de Zidane, un nul amer pour des idées qui impriment. Ils peuvent être très fiers pour la première de Zinedine Zidane au Stade de France en tant que sélectionneur. La France a concédé le nul face à l'Italie ce vendredi en Ligue des Nations. Les Bleus ont pu compter sur un bijou de Michael Olise, mais ils ont craqué ensuite avant de finir à 10 après le deuxième jaune de Dayot Upamecano. Après deux victoires, ils lâchent leur premier point avec Zizou sur le banc. Les autres rencontres disputées hier, la Belgique s'est imposée 3-0 face à la Turquie. Large victoire de la Pologne face à la Roumanie, 6-0. La Hongrie s'est imposée 1-0 face à la Géorgie, alors que l'Irlande du Nord a battu l'Ukraine 3-0. La Bosnie-Herzégovine et la Suède se sont séparées sur un nul 1-1 dans le groupe C. Le Monténégro a battu la Lettonie 2-1, tandis que Chypre s'est imposé 2-0 face à l'Arménie. Le Kazakhstan s'est incliné 1-2 face à la Moldavie et les îles Féroé ont fait match nul 1-1 contre la Slovaquie. On poursuit avec le tennis ATP 500 Pékin, malmené par le local. Yu Kaokete but au deuxième tour de l'ATP 500 de Pékin. Novak Djokovic s'en est finalement sorti en 3-7, 4-6, 7-6, 6-2 contre le 104e joueur mondial et atteindra Alexander Zverev en quart de finale. Voilà, madame, monsieur, c'est tout pour les nouvelles sportives de ce matin. Je vous retrouve à 9h pour le flash en créole. Je vous laisse en compagnie de Rosie pour la suite.

Il est 6 heures passées de 20 minutes sur les ondes de Rodrigue FM. Merci à vous, Marie-Pierre, Émilien, Philippe, pour le grand journal. Donc, le journal complet. On vous souhaite une belle journée. Eh bien oui, c'est une belle journée de samedi. On espère qu'il commence pour vous. Bienvenue dans la deuxième partie de votre émission Lévy-Rodrigue. Encore un peu de temps à passer avec vous pour votre matinale. Eh bien, on va profiter pour écouter des belles chansons de la région. Maurice, Rodrigue, eh bien oui, La Réunion et aussi Seychelles, pourquoi pas.

Et il est 6 h passées de 25 minutes, un petit détour dans CCL Avant qui nous continuait à Force Animale de Jean-Marc Volsi. Force Animale, parlez.

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1: Il est 6h passé de 31 minutes pour tout de suite vos dédicaces d'anniversaire.

Vous suivez vos messages sur le 82-83. On va débuter avec les abonnés de Mighty. Je souhaite bon anniversaire à mon parrain Joseph James, Lisette de Petit Gabriel qui gagne 54 ans aujourd'hui, c'est de la part de ce filleul, Jasmine et Daniel de Petit Gabriel. Joie, bonheur, santé, prospérité à mon garçon Silvano qui gagne 22 ans aujourd'hui, c'est de la part de sa maman Magda de Dans Bébé qui compte en lit beaucoup ainsi que toute la famille. Je souhaite bon anniversaire à mon papa Joseph James, Lisette qui gagne 54 ans aujourd'hui, cette fois-ci c'est de la part de sa petite-fille Anne Ruth, ce garçon Samuel et ce madame Queen, toujours de Petit Gabriel. On poursuit avec les abonnés de MTL sur le 84-48. Je souhaite à Miss un bon anniversaire. Emrys, un bon anniversaire. C'est demandé par Anne Kelly, Keliano, Arnaud de la part de son nounou Poupette qui fait à lui un gros bisou. Je souhaite à Janaël un bon anniversaire. C'est demandé par Anne Kelly, Keliano, Arnaud, Poupette, Jaden, Sohanna qui souhaite lui tout le bonheur du monde. Les membres de Sweet Baby. Ici dit Care Center et souhaite un bon anniversaire à Ophéliane qui gagne 9 ans aujourd'hui. Me souhaite un bon anniversaire à Ophéliane Pierre de Malabar qui fête son 9 ans aujourd'hui. C'est demandé par Charles et Kahan Love. Voilà, on espère bien prononcer. Wallis de Nassola et souhaite un bon anniversaire à son petit-enfant Ophéliane qui fête son 9 ans aujourd'hui. Sarah Jane Nathan et Pédéman souhaite un bon anniversaire à Ophéliane Pierre de Malabar qui fête ses 9 ans aujourd'hui. Eh bien oui, Ophéliane, voilà, le nom c'est Ophéliane, 9 ans aujourd'hui, depuis qu'il te opé éclaire nous la case et te sourire et te la joie de vivre, Anne-Laure et que Loïc souhaite toi un bon anniversaire à cette fiole Ophéliane Pierre qui fête ses 9 ans aujourd'hui. Eh bien oui, tout le monde pense à Ophéliane aujourd'hui. Donc, Suitic, Jean-Noël Pierre de Malabar, puis souhaite un bon anniversaire à The Tiffy, Ophéliane Pierre, qui peut fête ses 9 ans. Dierisan, Diovan, Sharon, puis souhaite un bon anniversaire à nos sœurs Fanny, Nudiali, nous bien contents, lui, c'est de la part de Whitney et Cédric. Bon anniversaire, nous puis souhaite un bon anniversaire à nous Tiffy, à Motifi, Fanny, me souhaite-lui tout le bonheur du monde, joie, la santé. C'est demandé par sa maman, fille de Citron Denis. Voilà pour votre message d'anniversaire. Très bon anniversaire à vous tous. Et puisque c'est octobre, le mois d'octobre, nos séries de rubriques consacrées à Octobre Rose, on vous laisse écouter Brune Daniel.

0: Bonjour à tous, bienvenue pour votre rubrique L'Octobre Rose, une campagne internationale annuelle organisée chaque mois d'octobre. L'objectif principal est de sensibiliser au dépistage du cancer du sein, également récolter des fonds pour la recherche scientifique et médicale. Aujourd'hui, nous avons le plaisir pour accueillir le docteur Sobra, breast surgeon, qui pour dire nous qui cause un cancer sain.
1: Bonjour, plus bonnet à ou détecter un cancer sain ou chance de survie les plus. Ça veut dire ou vin d'un stage plus bonnet et par conséquent, automatiquement, aux chances de survie les augmenter. 90% des temps, les pas héréditaires. Je tout penser cancer sain, les héréditaires. 10% qui est héréditaire. C'est-à-dire les dents famille. On naît avec un défaut génétique. Quand on naît avec ce défaut génétique-là, au risque d'un cancer sain, l'augmenter considérablement. Et puis, il n'y a grand-chose qu'il y a à faire pour diminuer ce risque-là, parce qu'on est avec un défaut. Dans les autres, les temps, c'est style de vie. Ça veut dire, plus vous vivez, plus vous risquez un cancer sain augmenté. Si vous êtes madame, vous risquez un cancer sain, les plus comparé avec un monsieur, parce que un monsieur aussi a un cancer sain. Avec, maintenant, le style de vie qui a changé. Hein, c'est-à-dire, plus beaucoup d'enfants ont gagné. Plus bonnet ou gains enfants, moins au risque. Si vous ne prenez pas une pilule contraceptive ou si vous ne prenez pas hormone replacement therapy après ménopause, au risque les moins. Allaitement pendant un an ou plus, les diminuer le risque. C'est-à-dire, il y en a beaucoup côté style de vie. L'obésité après ménopause, les augmente le risque. Mais tout ça, on a fait côté style de vie-là, les diminuer le risque. Moi, je dis 90%, c'est malchance. Ça veut dire, comment dire malchance, c'est il y en a plusieurs facteurs qui viennent ensemble qui déclenche sa cancer là. Mais il y a 10% qui est héréditaire, comme on dit, dans la famille. Là. Et ça, au fait, comme on dit, à bonne passion là, peut-être, zut, exactement, une famille proche, bien faire des dépistages, puis bonheur.
0: Merci à vous, docteur Sobra. Également, à vous, chers auditeurs. À demain pour une autre rubrique.
2: Merci à vous, Brune Daniel. Donc, c'était le docteur Sobra au micro de Brunda. Il est 6h passé de 38 minutes. On va poursuivre en musique avec un tout nouveau morceau de Francis Prosper et Alain Botsoa, Perdri. Écoutez.
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Et bien voilà encore une jolie collaboration musicale entre Francis Prosper et Alan Botswa. Le titre Perdri, le tout nouveau morceau, le tout dernier morceau. Il est 6h passé de 42 minutes et bien nous passe à côté d'un message d'anniversaire. C'est presque impardonnable. Très bon anniversaire à Leslie Anne Philippe. Papa t'aime fort. Gros bisous spécial de ta sœur Soane et ton frère, ton bon frère Mathéo et Pascal. 6h passé de 42 minutes. On écoute la programmation du jour. Qu'est-ce que la radio nous réserve en ce samedi? C'est Brunda qui vous dit à nous un peu plus. Et juste après, ce sera vos annonces et communiqués.

Bonjour tout le monde, ça va? Ben oui, il arrive samedi et que, comme d'habitude, c'est toujours un grand plaisir de proposer cette belle émission qui sont capables de suivre au niveau de la radio durant cette journée jusqu'à 21h. Et ben oui, espérez que vous allez faire un bon réveil avec l'équipe du matin. Juste après Lévé Rodrigue, nous proposons l'émission Tante Bazar. Et aujourd'hui, c'est Rebecca Perrine qui vous guide pour cette belle aventure. Juste après, c'est bien sûr votre rythme du week-end, toujours avec l'ambiance musicale et citations pour égayer cette journée. Ne ratez pas votre émission Noir Pran, juste après le flash de 9h avec Karen Gangou, Kin Ranli à l'école MITD, qui est posé avec ban étudiant de la MITD, et bien sûr ban professeur. Soyez branchés pour connu plus sur le partage du jour. Après le flash de 10h, nous donnons rendez-vous pour l'émission spéciale sur l'éducation, qui est présentée par Miss Caramel, qui pour recevoir le plateau plusieurs ONG, qui peut avoir un témoignage, entre autres, et ce jusqu'à 12h. Après les infos de 12h, place à votre top hits international, régional et local. Retrouvez Christelle Edouard Hall pour votre émission Racines et Traditions entre 15 et 16 heures. Après le flash de 16 heures, Stéphane Boncoeur, avec plaisir, retrouve pour Zen en Action, l'hippon compagnie de Leila Bégué. Rodrigue FM donne encore le micro à Enzom pour La Voix Homme, le Rodrigue. Et c'est avec plaisir que Stéphane Boncoeur pour accueillir le père Jean-Rex Casimir aujourd'hui. Et ben oui. Pour votre soirée, juste après les infos de 18h, à commencer par les annonces et communiquer, retrouvez Stéphane Boncoeur pour votre émission.

0: émission Weekend Vibes, également votre émission Mix Music pour votre plaisir. Et bien voilà, ben, le programme qui nous propose de nous souhaiter une très bonne écoute. Merci de rester branché et passez un super samedi. Au revoir.
1: Très bon samedi à vous aussi, Brune Daniel. À 6h passées de 46 minutes, on poursuit avec les annonces et communiqués. On va débuter avec cet avis de décès. On nous prie d'annoncer le décès de M. Joseph Michelin-Louis. Décès de M. Joseph Michelin-Louis, aussi connu sous le nom de DJ Félan. Il était âgé de 28 ans. C'est un ex-habitant de Petit Gabriel. Le convoi mortuaire sortira de chez sa mère, Mme Linda Raffin, plus connue sous le nom de José, à Petit Gabriel. La date et l'heure des funérailles vous seront communiquées ultérieurement. À cette famille endeuillée, la MBC présente ses plus vives sympathies.

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2: Et à présent, ben les autres l'annoncent et communiquer. Commission l'agriculture en collaboration avec MyVet organise une campagne stérilisation pour les chiens exact dans ben l'endroit et zoo suivant. Lundi 5 octobre, la ferme Côte Bureau agriculture. Mardi 6 octobre, Rivière Coco Côte Centre communautaire. Mercredi 7 octobre, Pont Sud-Est. Côte Bureau l'agriculture, jeudi 8 octobre, Béozuitre, Côte Centre communautaire, vendredi 9 octobre, Terre Rouge, Côte Bureau l'agriculture, samedi 10 octobre, Montlubin, dans coin Colèze, dimanche 11 octobre, Grande Montagne, Low Parking Colèze, et mardi 13 octobre, Roche-Bondieu, près Côte Terrain, Volleyball. Ça l'exercice là pour démarrer vers 8h grand matin jusqu'à 3h30 tantôt. Public informé qu'il est capable de contacter bureau vétérinaire au 83 24 510 pour plus renseignements et pour mettre rendez-vous à partir lundi 5 octobre 2026 entre 8h30 jusqu'à 14h. 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Lettre A, B, le 5 octobre, CDEF, le 6 octobre, GHIJKL, le 7 octobre, MNOPQ, le 8 octobre, RAZ, le 9 octobre, et pour ban retardataire, le 10, le 12 et le 13 octobre. Le village, le comité de village de Auvanay a le plaisir d'inviter tous les villageois d'Auvanay pour son assemblée générale qui se tiendra le samedi 3 octobre à 13h au centre communautaire d'Auvanay. 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Communiqué de Mauritius Télécom. Mauritius Télécom informe son aimable clientèle qu'elle procédera à des travaux de maintenance sur son réseau dans la région de Belascar le samedi 3 octobre 2026. Ces travaux seront effectués entre 8h et 13h et pourraient entraîner des perturbations temporaires des services mobiles, voix, SMS et TV dans la région. Mauritius Télécom présente ses excuses pour les éventuels désagréments occasionnés et remercie sa clientèle.

de sa compréhension. Et on termine avec ce communiqué du Central Electricity Board. Les abonnés de Coromandel, Tam, Batatran, Cascade Jean-Louis et Corail sont avisés que la fourniture d'énergie sera interrompue de 8h30 à 15h ce samedi 3 octobre 2026 en raison des travaux qui seront effectués sur le réseau électrique. La fourniture sera rétablie sans préavis à l'achèvement des travaux. Le CEB prie sa fidèle clientèle affectée par cette coupure.

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3: Et les nouvelles du temps d'après ce communiqué de la météo émis à 4h30 en ce samedi 3 octobre. Situation générale. Quelques nuages venant du secteur sud influencent le temps local et un courant d'air modéré circule sur la région. Prévision pour les prochaines 24 heures, le ciel sera mi-couvert ce matin avec quelques ondées et il y aura du beau temps par la suite. Côté température, la maximale sera entre 26 et 28 degrés Celsius et la minimale entre 19 et 21 degrés Celsius. Le vent soufflera du sud-est à environ 20 km par heure. Et la mer sera agitée au-delà des récifs avec des houles du secteur sud de l'ordre de 2 mètres, devenant graduellement fortes durant la nuit. Les sorties en haute mer sont déconseillées à partir de cette nuit. Temps plutôt sec, temps très sec d'ailleurs. Ces dernières 24 heures, pas de pluie enregistrée. Nous passons directement aux horaires des marées. Les marées seront hautes à 4h18 et à 16h34. Marée basse prévue à 10h02. Et à 23h57, le lever du soleil aujourd'hui, le soleil est haut dans le ciel depuis 5h27 et le coucher du soleil sera à 17h45. Et juste une petite précision concernant l'état de la mer. Les temps l'eau la mer pendant prochaines 24 heures après NDT-Lapli, Gramatel et Tampoubon, divan pour souffler, dépicidés, environ 20 km par heure. Dans Lagon, la mer praticable, en déobrisant aussi, la mer est praticable. Ena, Ban Laoul, dépicecté à l'écide, démet en déobrisant toutefois. L'état la mer en déobrisant pour une mauvais graduellement à soir. Ban sorti en déobrisant pour déconseiller à partir d'audi à soir. Donc à partir d'audi, assoir, ban sauti, en déobrisant pour déconseiller. Marée haute, 4h18 et 16h34. Marée basse, 10h10 et 23h57. Voilà, c'était votre page météo selon la station météorologique de Vacoix-Île-Maurice.
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vraiment un plaisir de vous accompagner depuis 5 heures ce matin. Merci de votre écoute et de votre fidélité. Merci également à toute l'équipe du matin. Stenio Prosper à la technique, Marie-Danielle Périne Meunier comme assistante à la production, à la rédaction, c'est Marie-Pierre Émilien Philippe. Et notre chauffeur ce matin, Rodney Jolicoeur. Clin d'œil à André Babé qui est déjà là pour l'entretien. Bien, merci à vous encore une fois, les auditeurs, d'être là, d'être fidèles à l'émission. On vous souhaite de passer une excellente journée. Bon samedi à vous tous. Je vous retrouve tout à l'heure à 8h.

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1: Bonjour, belle matinée de samedi, il est 7h.

0: Et c'est le journal, Lina Sophie, bonjour.
1: Bonjour Elvis, bonjour à tous.
0: Les titres.
1: STC, le board reconstitué avec Gilbert Chu à la présidence et Jayen Chellum pour représenter les consommateurs. Réservons-nous, la situation reste préoccupante, Marovakwa sous surveillance. Protection de l'enfance, 363 cas recensés en un an. L'Ombudsperson for Children appelle à renforcer les mesures de sauvegarde des enfants. À l'étranger en France, 1747 interpellations lors de la mobilisation des lycéens.

0: Merci de nous rejoindre pour cette édition. Le conseil d'administration de la State Trading Corporation a été reconstitué. L'aval a été donné par le conseil des ministres hier. L'objectif est de donner un nouvel élan aux travaux de la compagnie et d'accélérer la mise en œuvre des mesures annoncées par le gouvernement. Ainsi, Gilbert Chu devient président à temps partiel. Diane Chelum, secrétaire général de l'Association des consommateurs de l'île Maurice, représentera les intérêts des consommateurs. Virendra Moussaï rejoint le board comme membre indépendant. Gilbert Chu, qui a évolué dans le commerce international entre l'Afrique et l'Asie, compte travailler dans l'intérêt des consommateurs, des propos recueillis par Rajmila Sitamoni.
1: Et là, c'est une surprise. Pour moi, je suis reconnaissant envers le Premier ministre et mon ministre de tutelle hein, pour faire confiance. Donc, ma première priorité, c'est de rejoindre mon équipe, l'équipe administrative, pour voir quelles sont nos priorités immédiates. Et après, on va essayer de, solutionner tout ça aussi rapidement que possible.
0: Pour rappel, l'ancien board de la STC avait été révoqué le 29 septembre pour expliquer cette décision. Le ministre du Commerce, Michael Sikyun, avait notamment invoqué des retards dans l'application des directives visant à importer davantage de produits afin de lutter contre la cherté de la vie. La situation reste préoccupante concernant les réserves en eau à Maurice. Le niveau d'eau au réservoir de Marovakwa est descendu à 36,6% selon les chiffres de la Water Resources Commission. Face à la baisse continue des réserves et aux prévisions de temps sec, un comité de crise consacré à la situation de l'eau a été mis en place. Ce comité est placé sous la présidence du ministre de l'Énergie et des Services publics. Il devra examiner les mesures urgentes à prendre pour assurer une gestion optimale des ressources disponibles. Dans l'immédiat, les restrictions déjà en vigueur sont maintenues. Elles pourraient toutefois être renforcées si la situation l'exige. Les autorités appellent donc la population à faire un usage responsable de l'eau alors que les réserves continuent de baisser et que les conditions climatiques annoncées restent défavorables. Dénouement dans l'affaire Concentrix qui a cessé ses activités à Maurice depuis septembre. Environ 300 employés de l'entreprise spécialisée dans le business process outsourcing devraient bénéficier de 2 mois de salaire par année de service ainsi que 1 mois de salaire en guise de préavis. Cette proposition intervient à l'issue d'une deuxième réunion de conciliation et de médiation entre les représentants de Concentrix et ceux des employés. Une réunion qui s'est tenue hier sous l'égide du ministère du Travail. Le ministre de tutelle Reza Outim au micro de Rajmila Sitamoni.
2: Il y a 307 travailleurs qui font complainte au bureau de travail. Bon, ce qui nous tombe en accord, c'est par rapport à un employé mauricien. Il y a encore 7 travailleurs expats qui peuvent négocier avec le management parce que tout ce une situation un peu différente de un travailleur mauricien. Là aussi, nous espérons qu'ils doivent trouver un accord avec le management. Mais le gros d'un employé, c'est-à-dire environ 300 employés aujourd'hui à travers notre représentant syndical et à travers notre bon avocat, une tombe d'accord avec Concentrix et son avocat pour un montant d'indemnisation pour la fermeture de Concentrix.
0: Le ministre du Travail, Reza Outim, reconnaît que Maurice perd de son attractivité face à Madagascar, notamment en raison d'une main-d'œuvre moins chère dans ce pays. Il explique que le ministre des Technologies, de l'Information et de la Communication, Avinash Ramtoel, et le ministre de l'Industrie, Adil Amiamia, font partie d'un comité interministériel. Celui-ci travaille en collaboration avec l'Outsourcing and Telecommunications Association of Mauritius afin d'accroître la compétitivité de Maurice dans le secteur de l'externalisation. La Banque de Maurice met en garde contre la circulation de faux billets dans le pays. Alors, comment reconnaître un faux billet? Plusieurs éléments permettent d'en vérifier l'authenticité. La fenêtre transparente, les motifs en relief, certains effets visibles lorsqu'on incline le billet ou encore les éléments qui apparaissent sous lumière UV. La Banque de Maurice appelle donc le public à la vigilance lorsqu'il reçoit ou manipule des billets. Jean-Claude Chamary, Chief Currency Officer à la Banque de Maurice, explique les différentes méthodes pour distinguer un vrai billet d'un faux. 3 approches sont à privilégier, le toucher, l'observation et la vérification des éléments de sécurité. Il répond aux questions d'Adrien Valère et de Abdel Bolaki.
3: Si nous prenons un billet de papier, si un billet est faux, en général, le bouton lit un CEP plus épais qu'un billet qui est vrai.
0: Et ça est facilement identifiable. La Banque de Maurice rappelle que des éléments de sécurité des billets

0: En papier et en polymère peuvent être consultés sur son site internet. En cas de doute sur l'authenticité d'un billet, elle recommande de ne pas l'accepter et de signaler immédiatement le cas au poste de police le plus proche. Les Mauriciens peuvent désormais séjourner jusqu'à 90 jours en Afrique du Sud sans visa contre 30 jours auparavant. La mesure qui prend effet immédiatement devrait faciliter les déplacements entre les deux pays. Cette décision fait suite aux démarches diplomatiques engagées ces derniers mois entre les autorités mauriciennes et sud-africaines. L'ambassadrice de Maurice à Pretoria, Mireille Martin, revient sur cette nouvelle mesure et sa portée pour les Mauriciens. Elle est au micro d'Adrien Valère.
1: Les autorités sud-africaines ont décidé d'apporter ce changement maintenant parce que nous avons, en tant que haute commission et en tant que gouvernement, négocié de manière très active avec le gouvernement actuel en Afrique du Sud, en leur disant que les Sud-Africains, les ressortissants sud-africains qui viennent à Maurice, généralement ont, across the board, un visa qui est valide de 90 jours. Donc, il n'y avait aucune raison pourquoi il n'y aurait pas de réciprocité de cette courtoisie entre nos pays qui entretiennent d'excellentes relations. Et maintenant, on peut proposer cette facilité aux ressortissants mauriciens qui viendraient en Afrique du Sud pour plusieurs raisons, pour le tourisme, pour les soins maladie ou même dans l'éventualité de créer des entreprises. Je pense que c'est un avancement majeur dans nos relations avec l'Afrique du Sud, qui ouvre aussi la voie à beaucoup de possibilités pour les Mauriciens souhaitant utiliser les facilités en Afrique du Sud.
0: Dans un autre registre, entre le 1er juillet 2025 et le 31 juillet de cette année, l'Ombudsperson for Children a enregistré 363 plaintes, 167 cas concernaient le milieu scolaire, 63 la famille et 11 des enfants ayant des besoins spécifiques ou vivant avec un handicap. Les enquêteurs ont également effectué 20 visites de terrain durant cette période. Ces chiffres figurent dans le rapport annuel 2025-2026 de l'Ombudsperson for Children présenté hier au Codan Art Center pour lui. Le rapport met en lumière plusieurs préoccupations liées à la situation des enfants à Maurice. Il appelle notamment à davantage de prévention, à une meilleure définition des responsabilités des institutions et à un renforcement de leur obligation de rendre des comptes. Le document recommande aussi une approche fondée sur les droits de l'enfant, notamment pour mieux comprendre et traiter les problèmes de comportement. Le point avec Anita Goura, Ombudsperson for Children.
2: Ce tout pétan causait beaucoup aux enfants avec serious behavioral concern. Nous avons une réunion de haut niveau, mais nous, nos bureaux, nous les qui bandimoun le terrain, qui se pensait à ce sujet-là. C'est-à-dire que tous les enfants qui se peuvent contrôler, qui souvent dans shelter ou bien même se peuvent mettre dans Bramsecourt des fois, mais nous avons une structure appropriée pour eux. Mais nous nous concentrons là. Et Liban connaît qu'il nous fait des affaires qui vraiment la première, c'est-à-dire qui première fois peut faire dit, c'est un atelier de travail intersexe. Mais pas besoin de confondre intersexe avec homosexualité, c'est deux choses très différentes. Il y a un peu de boulot là, mais nous avons envie, parce qu'il y a du monde intersexe à Maurice, et nous avons envie de highlight ça à ma autorité, parce qu'ils ont aussi des mêmes droits. C'est un problème médical, biologique, mais il est là.
0: Et puis, dans l'affaire de la détenue française Lisa Lily-Romain, le bureau du directeur des poursuites publiques recommande des mesures disciplinaires immédiates contre deux policiers. Cette recommandation fait suite à un rapport intérimaire soumis par la police. L'information a été communiquée hier par les casernes centrales. Un constable est soupçonné d'avoir eu des relations sexuelles avec Lisa Lily-Romain, détenue dans le cadre d'une affaire présumée de trafic de drogue. Une policière qui avait la responsabilité de surveiller la détenue dans sa cellule au poste de police de Sedenac est également concernée. Selon les casernes centrales, les procédures disciplinaires seront engagées conformément aux standing orders de la police. En France, la mobilisation des lycéens s'est poursuivie hier à travers le pays. Selon le ministre de l'Éducation, Édouard Geffray, 735 établissements ont été perturbés au cours de la journée. Par ailleurs, 400 établissements ont été fermés vendredi. Le mouvement s'étend également aux étudiants et aux universités. 1747 interpellations ont été recensées vendredi, même si une baisse des violences contre le personnel a été observée hier. Le ministre de l'Éducation dénonce toutefois des actes d'une extrême violence visant l'institution scolaire et ses personnels. Depuis plusieurs jours, les lycéens se mobilisent à travers la France pour réclamer de meilleures conditions d'enseignement. Voilà qui conclut ce journal. Merci à Kovila et Kavish à la réalisation. Je vous retrouve à 8h.
3: Merci, c'était le journal de Lavina Sophie. À tout à l'heure.

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1: Bonjour tout le monde, 7h12, comment allez-vous? Bien réveillé? Oui, superbe. En tout cas, on est bien, on est le week-end, ça fait plaisir d'être avec vous, je suis content d'être là jusqu'à 10h. Un petit peu grippé, mais ça devrait aller. En tout cas, merci encore de nous faire l'honneur et l'amitié de nous accueillir chez vous. Et ça, c'est le plus important. Allez, on fait le point météo dans un instant, quelques avis d'essai, quelques communiqués également, tout cela arrive. Mais en attendant, on démarre en douceur. The Alan Parsons Project, rappelez-vous de ce titre, High in the Sky. Bienvenue sur Vatan Radio. Bonjour.

0: The Alan Parsons Project, High in the Sky, les yeux dans le ciel. C'est ce qu'on va voir justement concernant les couleurs du ciel en ce samedi matin.
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1: Et on accueille le prévisionniste météo Maurice Savacois ce matin. Avinash Gopi, bonjour.
2: Bonjour.
1: D'abord les temps pour Maurice.
2: Eh bien bonjour à tous les auditeurs. Donc, comme situation, une amanuance associée à un reste d'un système frontal qui peut toucher Maurice incessamment et du coup influence le temps à partir tard ce matin. Donc, comme prévision pour aujourd'hui, là, c'est du beau temps pour ce matin, sauf une de l'endroit sur la partie sud de l'île de Guyane de Tilapie. Sinon, nous attendons à ce que le ciel devienne graduellement nuageux en fin de matinée, surtout sur la moitié sud de l'île et sur le plateau central avec Van Napri. Et ça va Napri là pour graduellement, il pourrait pas nous demander des autres secteurs au cours de l'après-midi. Sinon, dans la soirée aussi, nous attendons un ciel plutôt nuageux sur l'ensemble de l'île avec Van Napri. Un petit peu plus sur la partie sud de l'île, à l'est et sur les parties centrales. Sinon, durant la nuit, nous va attendre un nuage pour commencer à quitter nous et les ciels pour éclaircir graduellement. Le vent, qui peut souffler depuis sud-est à environ 15 km par heure, et nous va attendre que durant la nuit, il commence à renforcer graduellement. L'état de la mer peut être mauvais ce matin avec la houle du secteur sud de l'eau de 2,50 m. Donc, je vous déconseille de faire une sortie en notre mer à partir de ce matin. Et concernant la température, la maximale au cours de la journée, il peut tourner autour de 24 degrés sur le plateau central et il peut entre 27 et 29 degrés dans la bonne région côtière. Et la minimale ce soir, du coup, entre 15 et 17 degrés sur les terrains élevés et il peut varier entre 19 et 21 degrés ailleurs. Donc, passons à Rodrigue. Rodrigue, pas de système majeur sur Rodrigue pour aujourd'hui, donc ce sera essentiellement du beau temps, sauf que tôt le matin, nous sommes capables de gagner des grains sur tout le vent de terre. Et l'état de la mer, il est praticable à Rodrigue, toutefois, durant la nuit, il peut être graduellement mauvais, donc nous déconseillons de faire une sortie en notre mer à partir de cette nuit. Un petit détour par Agalega. Donc, Agalega est sous l'influence de manières venant du sud-est. Donc, il y a un ciel mi-couvert ce matin, qui va parfois les bouvines nuageux avec un de la pluie. Sinon, au cours de l'après-midi, le temps peut améliorer et ce sera du beau temps pour le reste de la journée et même durant la nuit. Et l'état de la mer pour Agalega est praticable avec une vague de l'ordre de 2 mètres. Eh bien, c'est tout comme info météo pour ce samedi. Merci pour votre écoute. Bonne journée à tous. Au revoir et bon week-end.
1: Merci Avinash Gopi. Ce qu'on retient donc ce matin, un petit peu, là, ce matin, le ciel est clair, bien dégagé. Mais par contre, il y aura quelques passages nuageux, quelques gras cet après-midi sur quasiment toute l'île. C'est ce qu'on peut retenir. Mais attention, l'état de la mer. Il ne faut pas faire des sorties en mer aujourd'hui. Rock voisine arrive, Hélène, une petite marche sur la plage, sur le sable, ça fait du bien aussi un samedi matin, une petite marche, sympa.
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4: À 7h24, quelques avis de décès. On nous prie d'annoncer le décès de Madame Marie-Margaret Terne. Madame Marie-Margaret Terne, née Labiche, aussi connue sous le nom de Margaret. Âgée de 77 ans, le convoi sortira de chez son fils Jean-Hugues Terne à l'avenue Hirondelle, à Médine, Camp de Masque, ce samedi matin à 9h30, pour se rendre à l'église Saint-Julien et de là au cimetière de Médine, Camp de Masque. Le décès de Madame Marie-Élisabeth Brosse. Madame Marie-Élisabeth Brosse, née Balance, aussi connue sous le nom de Zabeth, âgée de 95 ans. Le convoi sortira de son domicile numéro B9 à cité EDC Olivia ce samedi matin à 11h pour se rendre à la chapelle de Olivia et de là au cimetière de Trois-Îlots à Olivia. Le décès de Monsieur Louis-Pierre John. Monsieur Louis-Pierre John, aussi connu sous le nom de Pierre, âgé de 69 ans. Le convoi sortira chez sa fille, Marie Patricia John, à chemin Camp Mapou, à résidence Lily Henrietta, ce samedi à 11h pour se rendre à l'église Sainte-Hélène à Cœur-Pipé de la, au cimetière de Bigara. Le décès de Madame Marie-Carmen Aza. Madame Marie-Carmen Aza, née Labour, aussi connue sous le nom de ma tante Carmen, âgée de 83 ans. Le convoi sortira de sa résidence à La Pelouse, à Trou-de-Douce, ce samedi à 13h. Pour se rendre à l'église Notre-Dame du Bon Secours à Trou-de-Douce et de là au cimetière de Trois-Îlots à Olivia. Décès de Madame Marie-Natacha Parissing. Madame Marie-Natacha Parissing, née aussi connue sous le nom de Natacha, âgée de 41 ans. Le convoi sortira de son domicile à Cancarole à Grand-Bay ce samedi à 13h pour se rendre à l'église Saint-Ange Gardien à Grand-Bay et de là au cimetière de Cap-Malheureux. Décès de Madame Marie-Rosanna Apollon. Madame Marie-Rosanna Apollon, née Céline, aussi connue sous le nom de Tilise, âgée de 77 ans. Le convoi sortira de sa résidence à Morcel-Manceau-Aouan, à Belle et à Rivière-Sèche, ce samedi après-midi à 15h, pour se rendre à l'église Saint-Esprit, à Belle et à Rivière-Sèche, et de là au cimetière de

0: trois îlots à Olivia. Décès de Monsieur Jean-Lucien Henry. Jean-Lucien Henry, âgé de 88 ans, le convoi s'attira chez son épouse, Marie-Marise Baloudine-Camp, à la route royale Elisabethville, abbaye du Tombeau, demain dimanche 4 octobre à 14h, pour se rendre à la chapelle du Bon Pasteur, abbaye du Tombeau, et de là au cimetière de Rochebois. Et le décès de M. Maurice-André-Édouard Frilet. M. Maurice-André-Édouard Frilet, âgé de 89 ans, le convoi sortira de la chapelle ardente des Liensons, à la route royale à Beaubassin, demain dimanche 4 octobre à 11h, pour se rendre à l'église anglicane Holy Trinity à Rosil et de là au cimetière Saint-Georges, les Salines. À toutes ces familles endeuillées, la MBC présente ses sincères condoléances.
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1: À 7h32, je vous donne lecture de quelques communiqués du CEB. Donc, d'abord, on va commencer pour des communiqués pour les abonnés de Bambou, habitant dans les environs de UBP Bambou, ex-BCE, Dry Mix, Premix Concrete, Pivot Made in Geoffroy. Une partie de la route Geoffroy sont avisés que la fourniture d'énergie sera interrompue. Donc aujourd'hui, samedi 3 octobre, de 8h30 à 16h30. 8h30 à 16h30. Sinon, donc, la fourniture d'énergie sera rétablie, vous le savez, sans préavis, l'achèvement des travaux. Le CEB avise également les abonnés de Forest Side, habitant dans les périmètres et les rues suivantes. Rue Louis de Rochecourt, Hibiscus Lane, rue Marigold, rue Jasmin, impasse Rochecourt, impasse Raffray, une partie de la rue Sors-Célicourt-Anthelme et les ruelles avoisinantes. Que la fourniture d'énergie sera interrompue demain dimanche 4 octobre. Demain dimanche 4 octobre, de 8h30 à 15h30, toujours pour des raisons de travaux sur les réseaux électriques. Le CEB avise cette fois les abonnés de Banane et Cluny, habitant dans le périmètre et les rues suivantes. Aubleu, Aubleu Poultry, CWA Aubleu Toasté, MTS Banane, CWA Cluny, Route Royale Cluny et Banane, que la fourniture d'énergie sera interrompue demain dimanche 4 octobre, de 8h30 à 17h. Le CEB avise des abonnés de Providence, habitant dans les périmètres et les rues suivantes, Morcellement Villares Alteo 1, Morcellement Villares Alteo 2, que la fourniture d'énergie sera interrompue demain dimanche 4 octobre, de 8h30 à 15h, toujours pour des raisons de travaux sur les réseaux électriques. Le CEB avise les abonnés de Beauchamp, tout près du Mandiram, de l'incinérateur de CWA Beauchamp, de Ernest à Florent, également près du terrain de foot, CWA Beauchamp, La Nourrice, MCML, CWA Trois Îlots et Trois Îlots Poultry et les régions avoisinantes, que la fourniture d'énergie sera interrompue de 8h15 à 16h, demain dimanche 4 octobre, toujours pour des raisons de travaux sur les réseaux électriques. Et enfin, les abonnés de Beaubassin, habitant dans les environs de Raoul Lejeune, Automaster, l'avenue Cossigny, l'avenue Sir Walter Besant, Louis Lechel également, l'avenue Poivre, le Tabernacle, Bio Santé Ville-Sœur Beaubassin, Caprice Gervais, Gould Square, Ricardo Fast Food, Quicken Fast Food et les environs sont avisés donc que la fourniture d'énergie sera interrompue de 8h30 à 15h, demain dimanche 4 octobre. Les abonnés de l'avenue 24 à Saint-Mi, vous êtes également concernés, ainsi que ceux de l'avenue de René, l'avenue Monneron, l'avenue Monseigneurline, avenue Meldrum, Eliensens à Beaubassin, l'appartement Queen, résidence Chanterelle et les environs, sont avisés que la fourniture d'énergie sera interrompue de 8h30 à 10h, et à nouveau de 14h à 15h, demain dimanche 4 octobre, pour des raisons de travaux sur le réseau électrique. Dans tous ces cas, donc les abonnés seront... Le CEB présente ses excuses, bien sûr, à tous ceux affectés par ces coupures et la fourniture d'énergie sera rétablie sans préavis à l'achèvement des travaux. Voilà pour les communiqués du CEB. Bon petit déjeuner avec America, Breakfast in America, c'est votre radio. Bonjour.

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3: 7h40, bonjour et merci de nous recevoir en ce samedi matin. Dominique Barré, c'est quoi l'amour? Et juste après, on fait le point. Bien sur votre horoscope aujourd'hui. Bonjour, bienvenue sur RMA. C'est pas, vous êtes en plein dans votre émission Bon Plan. Bonne humeur, vous le savez, chaque dimanche. Et Bon Plan, on va en parler aujourd'hui. Super Bon Plan du côté de Trou de Douce, le festival du livre avec RMA.

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4: 7h43, les amis, bonjour et un petit salut, un grand bonjour même à tous ceux qui nous écoutent du côté de Trou-de-Douce là ce matin. C'est la grosse mise en place pour l'équipe de RM1. Nous sommes là-bas, donc vous le savez tout à l'heure, donc à partir de 9h30, nous aurons nos journalistes, nos animateurs sur place pour couvrir cet événement. 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
4: Voilà l'occasion de venir rencontrer bien sûr nos différents animateurs pour les différentes émissions que vous écoutez d'habitude en studio. Eh bien, ce sera une occasion de les voir en live. Pourquoi pas, ce serait assez sympa. Allez, un petit coup d'œil sur votre horoscope, les amis. Les béliers, une journée dynamique. Profitez-en pour faire ce qu'il faut et surtout ce qui vous fait plaisir. Les taureaux, prenez votre temps. Les bonnes choses arrivent sans précipitation. Les gémeaux, de belles discussions et peut-être une agréable surprise. Les cancers, ambiance familiale et chaleureuse, idéale pour vous ressourcer ce week-end. Les lions, vous rayonnez, faites-vous plaisir sans trop en faire quand même. Les vierges, un petit peu de repos vous fera le plus grand bien aujourd'hui. Les balances, cherchez l'harmonie, évitez les petites tensions inutiles. Les scorpions, une intuition bien aiguisée, écoutez votre petite voix intérieure. Les sagittaires, envie de bouger, de sortir, de profiter, suivez votre élan, allez à Trou-de-Douce pour le Festival du Livre. Capricorne, décompressez et laissez le travail de côté, au moins pour aujourd'hui. Les Verseaux, une idée ou une rencontre pourrait gagner votre samedi. Enfin, les poissons, douceur, détente et émotions positives sont au programme. Bref, profitez de votre samedi tout le monde, prenez le temps de sourire et surtout pas de stress, surtout pas. Voilà, votre horoscope aujourd'hui, ce samedi, et puis on en a parlé d'ailleurs, vous avez entendu les promos. 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

grosse pensée ce matin, bien sûr, pour Bonnie Tyler, qui nous a quittés récemment. Une belle voix qui restera, j'ai envie de dire, dans nos cœurs. Elle était en duo avec, bien sûr, Karen Anton, si demain, Turn Around. 8h10. Alors aujourd'hui, donc, nous sommes bien le 3, oui, pardon, le 2, le 3 octobre. Je me trompe toujours dans les dates. Alors, le 3 octobre. Donc, c'est votre anniversaire. On vous souhaite un joyeux anniversaire, bien sûr. Passez des bons moments, surtout profitez de votre week-end. Et puis, si vous vous prénommez Gérard, bonne fête, Gérard, aujourd'hui. Ou Blanche, également. Ouais, ça me fait penser à ma tante. Ouais, j'ai une tante qui s'appelait Blanche. Ben voilà, à toutes les Blanches, donc, bonne fête. Et également, à toutes les Candides, aussi. Ben voilà, y a pas, c'est sympa comme prénom, Candide. Voilà, c'est votre jour, bonne fête. Et puis, pour côté anniversaire, aujourd'hui, en ce 3 octobre, on a donc nos éphémérides célèbres. On va donc commencer par un roi, le roi, le roi de la dance. Vous savez, oui, le roi de la danse, il y avait à l'époque. Hein. Yes.

Chubby Checker, fête aujourd'hui ses 85 ans. Il a fait danser le monde entier avec The Twist, l'un des tubes incontournables du début des années 60. Allez, vous n'avez pas trop la patate ce matin, vous n'arrivez pas à vous réveiller. Allez, je vous laisse écouter pendant quelques minutes cette chanson. Allez-y.

Et voilà, vous avez bien twisté chez vous, là, j'imagine, ce matin. Ben voilà, vous êtes bien réveillés. Allez, changement d'ambiance. Notre anniversaire aujourd'hui, l'anniversaire de Gwen Stefani, qui fête ses 57 ans. Alors, Gwen Stefani, elle était à l'origine la chanteuse de No Doubt, avant de connaître une carrière solo. Elle a marqué les années 90 avec des titres comme Don't Speak, justement, avec No Doubt. Ce sera notre titre collector du jour tout à l'heure à 8h15 après les infos. Et puis pour terminer, une petite anecdote sur un certain Elvis Presley. Oui, vous allez me dire, ben pourquoi vous parlez d'Elvis Presley là ce matin, hein, Elvis? Ah ben pourquoi je parle d'Elvis Presley? Ben tout simplement pour vous rappeler que Elvis, le 3 octobre, c'était le 3 octobre 1945, Elvis n'avait que 10 ans lorsqu'il monta pour la première fois sur scène. C'était lors d'un concours de jeunes talents en Alabama. Alabama, pardon, il avait chanté Whole Ship. 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Ah, il avait pris la deuxième place lors de ce concours. Pas mal, hein, pour une première séance. But old Shell was right. Et surtout, à l'époque, personne ne pouvait imaginer que ce petit garçon allait devenir quelques années plus tard le King of Rock and Roll. C'était le 3 octobre 1945. Première fois sur scène, Elvis Presley. Il avait 10 ans. Harris, Tom Frager, ça fait longtemps qu'on n'entend pas. Voici Lady Melody. Restez avec nous à suivre les infos, le journal de 8h. Bonjour.

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3: Bonjour, RM1, 8h. Le journal, Levina Sophie, bonjour.
4: Bonjour Elvis, bonjour à tous.
3: Les titres.
4: STC, le board reconstitué avec Gilbert Chou à la présidence et J.N. Chellum pour représenter les consommateurs. Réserve en eau, la situation reste préoccupante, Marovakwa sous surveillance. Protection de l'enfance, 363 cas recensés en un an. L'Ombudsperson for Children appelle à renforcer les mesures de sauvegarde des enfants. À l'étranger en France, 1747 interpellations lors de la mobilisation des lycéens. Merci de nous rejoindre pour cette édition. Le conseil d'administration de la State Trading Corporation a été reconstitué. L'aval a été donné par le conseil des ministres hier. L'objectif est de donner un nouvel élan aux travaux de la compagnie et d'accélérer la mise en œuvre des mesures annoncées par le gouvernement. Ainsi, Gilbert Chou devient président à temps partiel. J.N. Chellum, secrétaire général de l'Association des consommateurs de l'île Maurice, représentera les intérêts des consommateurs. Virendra Moussaï rejoint le board comme membre indépendant. Gilbert Chou, qui a évolué dans le commerce international entre l'Afrique et l'Asie, compte travailler dans l'intérêt des consommateurs. Des propos recueillis par Rajmila Sitamoni.
5: Et là, c'est une surprise. Pour moi, je suis reconnaissant envers le Premier ministre et mon ministre de tutelle hein, pour me faire confiance. Donc, ma première priorité, c'est de rejoindre mon équipe, l'équipe administrative, pour voir quelles sont nos priorités immédiates. Et après, on va essayer de solutionner tout ça aussi rapidement que possible.
4: Pour rappel, l'ancien board de la STC avait été révoqué le 29 septembre pour expliquer cette décision.

0: dont le ministre du Commerce Michael Seacon avait notamment évoqué des retards dans l'application des directives visant à importer davantage de produits afin de lutter contre la cherté de la vie. La situation reste préoccupante concernant les réserves en eau à Maurice. Le niveau d'eau au réservoir de Marovakwa est descendu à 36,6% selon les chiffres de la Water Resources Commission. Face à la baisse continue des réserves et aux prévisions de temps sec, un comité de crise consacré à la situation de l'eau a été mis en place. Ce comité est placé sous la présidence du ministre de l'Énergie et des Services publics. Il devra examiner les mesures urgentes à prendre pour assurer une gestion optimale des ressources disponibles. Dans l'immédiat, les restrictions d'eau déjà en vigueur sont maintenues. Elles pourraient toutefois être renforcées si la situation l'exige. Les autorités appellent donc la population à faire un usage responsable de l'eau alors que les réserves continuent de baisser et que les conditions climatiques annoncées restent défavorables. Dénouement dans l'affaire Concentrix qui a cessé ses activités à Maurice depuis septembre. Environ 300 employés de l'entreprise spécialisée dans le business process outsourcing devraient bénéficier de 2 mois de salaire par année de service ainsi que 1 mois de salaire en guise de préavis. Cette proposition intervient à l'issue d'une 2e réunion de conciliation et de médiation entre les représentants de Concentrix et ceux des employés. Une réunion qui s'est tenue hier sous l'égide du ministère du Travail. Le ministre de tutelle Reza Outim au micro de Rajmila Sitamoni.
1: Il y a 307 travailleurs qui font complainte au bureau de travail. Bon, ce qui nous tombe en accord, c'est par rapport à un employé mauricien. Il y a encore 7 travailleurs expats qui peuvent négocier avec le management parce que tous les deux cherchent un peu différent de ben travailleur mauricien. Il y a aussi, on espérait qu'ils ont trouvé un accord avec le management, mais le gros ben employé, c'est-à-dire environ 300 employés aujourd'hui à travers les représentants syndicaux et à travers les ben avocats, ils tombent d'accord avec Concentrix et son avocat pour un montant d'indemnisation pour la fermeture de Concentrix.
0: Le ministre du Travail, Reza Outim, reconnaît que Maurice perd de son attractivité face à Madagascar, notamment en raison d'une main-d'œuvre moins chère dans ce pays. Il explique que le ministre des Technologies, de l'Information et de la Communication, Avinash Ramtoel, et le ministre de l'Industrie, Adil Amiamia, font partie d'un comité interministériel. Celui-ci travaille en collaboration avec l'Outsourcing and Telecommunications Association of Mauritius afin d'accroître la compétitivité de Maurice dans le secteur de l'externalisation. La Banque de Maurice met en garde contre la circulation de faux billets dans le pays. Alors, comment reconnaître un faux billet? Plusieurs éléments permettent d'en vérifier l'authenticité. La fenêtre transparente, les motifs en relief, certains effets visibles lorsqu'on incline le billet ou encore les éléments qui apparaissent sous lumière UV. La Banque de Maurice appelle donc le public à la vigilance lorsqu'il reçoit ou manipule des billets. Jean-Claude Chamary, Chief Currency Officer à la Banque de Maurice, explique les différentes méthodes pour distinguer un vrai billet d'un faux. 3 approches sont à privilégier, le toucher, l'observation et la vérification des éléments de sécurité. Il répond aux questions d'Adrien Valère et de Abdel Bolaki.
2: Si on prend un billet de papier, hein, si un billet est fausse, en général, le bouton lit un CP plus épais qu'un billet qui est vrai. Parce qu'il fait, ben, des gens qui font contrefaçon, je peux prendre un recto et verser ce billet-là, je peux coller ensemble, après je peux mettre un élément de sécurité à l'intérieur qui fait que le billet-là vient un peu plus épais. Ou autrement, le billet-là est capable d'être un peu plus lisse aussi, surtout si je fais photocopie. Et là, vous trouvez que le billet-là a tendance à glisser entre les doigts quand on peut examiner avec les doigts. À ce stade, pour moi, les autres moyens pour trouver avec les doigts, c'est quand on prend le billet-là, on prend au pouce, on roule, disons, surtout le portrait de la personnalité qui apparaît au billet-là. Vous sentez comme si dirait un relief, comme si dirait un petit lagrin, comme si dirait sur le portrait, qui donne une indication que le billet-là est vrai. Et pour un billet polymère, il est en plastique et ça est facilement identifiable.
0: La Banque de Maurice rappelle que les éléments de sécurité des billets en papier et en polymère peuvent être consultés sur son site internet. En cas de doute sur l'authenticité d'un billet, elle recommande de ne pas l'accepter et de signaler immédiatement le cas au poste de police le plus proche. Les Mauriciens peuvent désormais séjourner jusqu'à 90 jours en Afrique du Sud sans visa contre 30 jours auparavant. La mesure qui prend effet immédiatement devrait faciliter les déplacements entre les deux pays. Cette décision fait suite aux démarches diplomatiques engagées ces derniers mois entre les autorités mauriciennes et sud-africaines. L'ambassadrice de Maurice à Pretoria, Mireille Martin, revient sur cette nouvelle mesure et sa portée pour les Mauriciens. Elle est au micro d'Adrien Vallée.

0: Les autorités sud-africaines ont décidé d'apporter ce changement maintenant parce que nous avons, en tant que haute commission et en tant que gouvernement, négocié de manière très active avec le gouvernement actuel en Afrique du Sud, en leur disant que les Sud-Africains, les ressortissants sud-africains qui viennent à Maurice, généralement, ont, across the board, un visa qui est valide de 90 jours. Donc, il n'y avait aucune raison pourquoi il n'y aurait pas, de réciprocité de cette courtoisie entre, nos pays qui entretiennent d'excellentes relations. Et maintenant, on peut proposer cette facilité aux ressortissants mauriciens qui viendraient en Afrique du Sud pour plusieurs raisons, pour le tourisme, pour les soins maladie ou même dans l'éventualité de créer des entreprises. Je pense que c'est un avancement majeur dans nos relations avec l'Afrique du Sud, qui ouvre aussi la voie à beaucoup de possibilités pour les Mauriciens souhaitant utiliser les facilités en Afrique du Sud.
1: Dans un autre registre, entre le 1er juillet 2025 et le 31 juillet de cette année, l'Ombudsperson for Children a enregistré 363 plaintes, 167 cas concernés le milieu scolaire, 63 la famille et 11 des enfants ayant des besoins spécifiques ou vivant avec un handicap. Les enquêteurs ont également effectué 20 visites de terrain durant cette période. Ces chiffres figurent dans le rapport annuel 2025-2026 de l'Ombudsperson for Children, présenté hier au Codan Heart Center pour lui. Le rapport met en avant plusieurs préoccupations liées à la situation des enfants à Maurice. Il appelle notamment à davantage de prévention, à une meilleure définition des responsabilité des institutions et à un renforcement de leur obligation de rendre des comptes. Le document recommande aussi une approche fondée sur les droits de l'enfant, notamment pour mieux comprendre et traiter les problèmes de comportement. Le point avec Anita Goura, Ombudsperson for Children.
2: These are two petites causes beaucoup les enfants avec serious behavioral concern. Nous avons une réunion de haut niveau, mais nous, nos bureaux, nous les qui bandimons le terrain, qui je pense le ça sujet là. C'est-à-dire que tous les enfants qui sont contrôlés, qui souvent dans le shelter, ou bien même se mettre dans Bram Secrot des fois, mais nous avons une structure appropriée pour eux. Mais nous nous concentrons là. Et les bons connaissent qui nous fait des affaires qui vraiment la première, c'est-à-dire qui première fois peut faire, c'est un atelier de travail intersexe. Pas besoin de confondre intersexe avec homosexualité, c'est deux choses très différentes. Il y a un peu de boulot là, mais nous avons envie, parce qu'il y a du monde intersexe à Maurice, et nous avons envie de highlight ça à notre autorité, parce qu'ils ont aussi un bon droit. C'est un problème médical, biologique, mais il est là.
1: Et puis, dans l'affaire de la détenue française Lisa Lili-Romain, le bureau du directeur des poursuites publiques recommande des mesures disciplinaires immédiates contre deux policiers. Cette recommandation fait suite à un rapport intérimaire soumis par la police. L'information a été communiquée hier pour les casernes centrales. Un constable est soupçonné d'avoir eu des relations sexuelles avec Lisa Lili-Romain, détenue dans le cadre d'une affaire présumée de trafic de drogue. Une policière qui avait la responsabilité de surveiller la détenue dans sa cellule au poste de police de Sednac est également concernée. Selon les casernes centrales, les procédures disciplinaires seront engagées conformément aux standing orders de la police. En France, la mobilisation des lycéens s'est poursuivie hier à travers le pays. Selon le ministre de l'Éducation, Édouard Geffrey, 735 établissements ont été perturbés au cours de la journée. Par ailleurs, 400 établissements ont été fermés vendredi. Le mouvement s'étend également aux étudiants et aux universités. 1747 interpellations ont été recensées, même si une baisse des violences contre le personnel a été observée hier. Le ministre de l'Éducation dénonce toutefois des actes d'une extrême violence visant l'institution scolaire et ses personnels. Depuis plusieurs jours, les lycéens se mobilisent à travers la France pour réclamer de meilleures conditions d'enseignement. Voilà qui conclut ce journal. Merci à Kovila et Kavish à la réalisation. À suivre l'actualité sportive avec Ashley Sitana.
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Bonjour à tous, on démarre avec du football d'abord sur le plan local. Maurice s'est imposé 3-0 face au Sri Lanka hier soir à Côte d'Or. Les deux ont remporté la première de leurs deux confrontations face au Sri Lanka. Stéphane de Robillard a ouvert le score sur

0: Penalty à la 27e minute donnant l'avantage aux Mauriciens. 6 minutes plus tard, William François a doublé la mise permettant aux Dodos de regagner les vestiaires avec 2 buts d'avance. Au retour des vestiaires, Aurélien François a inscrit le 3e but mauricien à la 58e minute. La rencontre a toutefois été marquée par un incident après ce 3e but. La célébration du sélectionneur mauricien Rui Pedro a provoqué la colère de son homologue sri-lankais Abdullah Al-Muntari. Après une discussion animée avec l'arbitre, le technicien sri-lankais a été expulsé. Il a ensuite demandé à ses joueurs de quitter momentanément le terrain. Les Sri-Lankais sont revenus quelques minutes plus tard, mais la rencontre est restée interrompue pendant une quinzaine de minutes, le temps que la situation soit réglée. Expulsé, Abdullah Al-Muntari a finalement rejoint les tribunes après l'intervention de ses joueurs et des officiels. Hormis cet incident, le score n'a pas évolué. 3-0 pour les Mauriciens, un premier coup réussi pour Rui Pedro qui dirigeait les 2-2 pour la première fois à Côte d'Or. Une victoire 3-0 donc qui fait forcément du bien à une sélection mauricienne en pleine période de transition avec un nouvel entraîneur à sa tête. Le capitaine des 2-2, Pascal Collin, nous en dit plus au micro de Vikash Bagherati.
1: Un super score après longtemps, mais il fait énormément plaisir. Victoire pour l'équipe. La différence, c'est l'envie, détermination. Après, suivre conseil qui ban coach, mettre en pratique, c'est ça qui nous fait la différence aujourd'hui.
2: C'est quoi la différence avec le nouveau coach?
1: Il fait nous confiance surtout. C'est même ma raison de faire parce que quand on confie dans la tête, il est doux, c'est pas sur vous-même, vous comprenez? C'est ça qui fait la différence.
2: Et match retour lundi?
1: Avec même l'état d'esprit. Plus détermination encore, un seul esprit.
0: Et oui, Maurice et le Sri Lanka se retrouveront dès lundi pour une deuxième confrontation amicale. En badminton, les jeunes représentants mauriciens poursuivent leur parcours au championnat d'Afrique junior en Égypte. En quart de finale du tournoi individuel, plusieurs de nos représentants ont décroché leur qualification pour le dernier carré. En simple homme, Jonathan Wing s'est imposé face au Sud-Africain Ricardo Vicario. Au même scénario pour Nyanish Changia, vainqueur de l'Égyptien Omar El Saban. Chez les dames, en revanche, Elsa Haohong s'est inclinée face à l'Égyptienne Fatema Rabi, tandis que Kara Haohong a été battue par l'Algérienne Tiraz Alimi. Les Mauriciens étaient également engagés dans les deux tableaux de double. En double homme, victoire de la paire mauricienne Pranov Bagherati, Nyanish Changia face à la paire égyptienne. Succès également chez les dames pour Elsa et Kara Haohong qui se sont imposées face à la paire algérienne Chila Madi. Les demi-finales sont prévues ce samedi. Rugby à présent, place au Mauritius International Sevens 2026. Après 3 éditions organisées à Labourdonnay, la compétition change de décor et s'installe cette année à Cascavel. Place ce week-end à la 4e édition du tournoi. Chez les hommes, Maurice sera notamment opposé à l'Afrique du Sud, l'Égypte et au Burkina Faso. Chez les femmes, les Mauriciennes affronteront l'Afrique du Sud, le Maroc et la Réunion. Et justement, les Mauritius International Sevens 2026 seront à l'honneur sur la MBC. La compétition sera à suivre en intégralité sur nos chaînes. Ce samedi, elle sera retransmise sur MBC Sport 11 et MBC Sat à partir de 9h. Et dimanche, rendez-vous en direct sur MBC 5 et MBC Play à la même heure. On enchaîne avec du football en Europe avec la suite de la 3e journée de la Ligue des Nations dans le groupe 1 de la Ligue A. Premier accro pour les Bleus de Zinedine Zidane. La France a concédé le nul 1 but partout face à l'Italie hier soir au Stade de France. Michael Olise avait ouvert le score d'un magnifique coup franc à la 55e minute avant l'égalisation italienne à la 68e. Réduite à 10 après l'expulsion de Dayo Upamecano, la France a finalement préservé le point du nul. Après 2 victoires, Zinedine Zidane reste donc invaincu à la tête des Bleus. Prochain rendez-vous, lundi face à la Belgique. Et justement, la Belgique s'est largement imposée hier face à la Turquie dans ce même groupe, 3-0. Un doublé de Kevin De Bruyne et un but de Romelu Lukaku ont permis aux Belges de s'imposer. Dans la Ligue B, groupe 2, victoire de la Hongrie 1-0 face à la Géorgie. L'Irlande du Nord

0: est elle allée s'imposer largement face à l'Ukraine 3 à 0 dans le groupe 4 de la Ligue B, festival offensif pour la Pologne. Les Polonais ont étrié la Roumanie 6 buts à 0 avec notamment un triplé de Robert Lewandowski. Match nul, un but partout. En revanche, entre la Bosnie-Herzégovine et la Suède. Et enfin, dans la Ligue C, retenons la victoire de la Moldavie 2 à 1 face au Kazakhstan. Match nul, un partout entre les îles Féroé et la Slovaquie. Chypre s'est imposé 2 à 0 face à l'Arménie, tandis que le Monténégro a disposé de la Lettonie 2 buts à 1. Nouvelle qui nous amène à la fin de ce journal des sports. Merci de l'avoir suivi. Vous allez retrouver Elvis pour la suite.
1: Merci, le journal des sports ce samedi matin à Chelet. Donc un journal complet, 8h18.
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1: Comment allez-vous les amis? Bien réveillés ce samedi matin, ça va? Vous ne travaillez pas? Vous profitez de votre week-end? Vous avez parfaitement raison, tout à fait. Et nous, on a tout ce qu'il faut pour vous. On a tous les ingrédients qu'il faut pour que vous passiez surtout une très très belle matinée à l'écoute de votre radio. Le meilleur de la musique, une variété qu'on a déjà calée pour vous. Et puis on en parle aussi tout à l'heure de l'événement, le festival du livre du côté de Trouledousse avec Arama. Déjà, c'est la mise en place, c'est la grosse préparation derrière. Évidemment, toute la partie logistique se prépare, les techniciens, tout le monde, les animateurs seront sur place pour vous accueillir. Mais si, mesdames et messieurs, surtout venez nombreux pour cet événement, le Festival du Livre, un événement à ne pas rater, déjà à la 5e édition. On va en parler tout à l'heure avec nos amis animateurs qui sont sur place du côté de Trouledousse. On salue nos amis de Trouledousse qui nous accueillent donc pour cette 5e édition du festival. Sinon, j'ai un cadeau, comme ça, vous offrez. 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Voilà, côté musique, je vous ai parlé d'une variété. J'ai qu'à dire mon petit Jimmy Cliff. Pour l'instant, the rain is gone, mais quoi tout à l'heure, la météo prévoit un petit peu de pluie sur quasiment toute l'île. Jimmy Cliff arrive dans un instant. Et puis, comme annoncé aussi, notre titre collecteur aujourd'hui, évidemment, on parle de cette chanson de Gwen Stefani, donc, qui fête son anniversaire. Voici No Doubt à l'époque, chantée Don't Speak avec No Doubt, justement.

Vanessa Paradis à l'instant, rendez-vous. Ben oui, je vous parle de quelques rendez-vous d'aujourd'hui, ce week-end avec Arama, dans quelques minutes, pour vous rappeler bien sûr quelques événements avec votre radio ce samedi.

0: C'est vrai qu'il fait beau en ce moment, quoique, bon, c'est bien, ça fait du bien au moral s'il fait beau, mais ça ferait encore du bien au réservoir s'il pleut, hein. Donc on attend vraiment de la grosse pluie là sur l'île, parce que nos réservoirs, on a bien besoin, nos robinets commencent à souffrir, évidemment. Voilà, Jimmy Cliff, I Can See Clearly Now, 8h31 sur votre radio. Donc, quelques rendez-vous aujourd'hui, en ce samedi, avec RMA. On sera du côté de Trou-de-Douce, vous le savez, pour le Festival du Livre. D'ailleurs, on se prépare là pour l'instant, pour vous faire vivre des grands moments sur votre radio. Mais ce serait sympa quand même si vous pouvez venir sur place, ça aurait été encore plus intéressant de vivre ce moment, le Festival du Livre.
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1: Voilà, donc rendez-vous tout à l'heure déjà avec toute l'équipe. Justement, alors la programmation ce samedi matin sur RM1, donc de 10h à 11h, nous serons en direct, vous le savez, donc au Festival du Livre à Trou-d'Eau-Douce. Vous allez retrouver Valérie Kerembrun pour son émission au cœur de l'essentiel avec son invité sur le plateau là-bas, donc Shakti Kalikan, autour du thème s'émerveiller, retrouver la joie dans l'ordinaire. Et puis à partir de 11h, Popcorn et Préjugés avec Méline et Reza, donc en direct toujours de Trou-d'Eau-Douce, programme La Promesse de l'Aube, Persepolis et Rock Paper Scissors, une matinée placée donc sous le signe des livres, des rencontres et du partage. Voilà donc pour ce rendez-vous aujourd'hui. Je vous donnerai tout à l'heure le rendez-vous demain également, parce que bon, toujours est-il, il faut savoir que nos émissions seront en direct demain également à Trou-d'Eau-Douce, surtout dans la matinée. Et puis notre rendez-vous également aujourd'hui avec RM1, bien l'équipe sera du côté de Feeling, donc de Tribeca. Voilà, anciennement Indian, vous le savez, maintenant c'est devenu Feeling. Et nous serons là-bas de 13h à 17h. Il y aura Sam Amigan, il y aura Mami Clown, il y aura Nikita. L'équipe sera là-bas pour animer donc cette demi-journée de samedi du côté de Feeling à Tribeca. Venez nous rejoindre, il y a plein de belles choses. Il y a des surprises, il y a des cadeaux, il y a de l'animation, il y aura de l'ambiance, c'est sûr. Évidemment, à qui on souhaite d'ailleurs un joyeux anniversaire à Mami Clown. Hein. Ouais, elle a fêté son anniversaire, je dis elle a fêté, c'est Mami Clown. Bien sûr, le personnage qui a fêté son anniversaire hier. Ben, joyeux anniversaire à toi. Mais voilà. Donc, sinon, voilà, c'est un rendez-vous à ne pas rater. 13h à 17h, du côté de Feeling, donc à Tribeca. Et puis, on en a parlé dans le journal Les Sports tout à l'heure. À suivre également du rugby. Et en plus, justement, puisqu'on parle de rugby, eh bien, il y a un rendez-vous donc, à ne pas rater, surtout avec tout ce qu'on vous offre en ce moment sur RM1. 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
1: Voilà ce rendez-vous donc à ne pas rater. Surtout, on parle du rugby tout à l'heure. On en a parlé avec Ashley, vous le savez, de Mauritius International Sevens 2026. Avec, il y avait déjà 3 éditions organisées à la Bourdonnée. Eh bien, cette compétition change de décor cette fois. Eh bien, pour s'implanter du côté de Cascavel, évidemment. Alors ce week-end, 4e édition. Hein. Chez les hommes, Maurice sera notamment opposé à l'Afrique du Sud, à l'Égypte et au Burkina Faso. Et chez les dames, les Mauriciennes affronteront l'Afrique du Sud, le Maroc et la Réunion. Et justement, la MBC sera sur place pour vous faire vivre tous les matchs, donc les directs de Mauritius International Sevens 2026. À l'honneur sur la MBC, la compétition sera à suivre donc en intégralité sur nos chaînes. Donc ce samedi matin, tout à l'heure, donc d'ailleurs ça commence sur MBC Sports 11 et sur MBC SAT à partir de 9h ce samedi. Et puis demain dimanche, rendez-vous en direct sur MBC 5 et MBC Play, donc à la même heure, pour ce grand rendez-vous de rugby du côté de Cascavel, donc pour la 4e édition du Mauritius International Sevens 2026. Voilà, que des rendez-vous pour vous sur votre télé et votre radio. Rembrandt, Just the way it is, baby. Et juste après, Florent Pagny, 8h37, bienvenue sur RM1.

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Flora Pagny, c'est tout de suite, et puis on a aussi Bon Jovi qui arrive. Bonjour et bienvenue sur RM1.

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1: Guylaine de Rivière du Rempart est avec nous. Bonjour Guylaine.
2: Bonjour Elvis.
1: Comment allez-vous?
2: Ça va bien et
1: toi? Oui, ça va très bien, merci. Enfin, un petit peu de grippe, un petit peu de voix cassée là, à la garou là, comme
2: ça.
1: C'est la mode. Bon, voilà.
2: Oui.
1: On est rassurés. D'accord. En tout cas, Guylaine, quel temps qu'il fait du côté de Rivière du Rempart ce matin?
2: Un beau soleil.
1: Bon, oui. On en profite évidemment parce que ça risque de se gâter. Hein. Je dis bien ça risque parce qu'il se pourrait qu'il y ait de la pluie cet après-midi, si j'ai bien compris. Donc, le bulletin de la météo, il y aura de la pluie un petit peu partout. Voilà, on ne sait pas quelle force sera cette pluie, tout en sachant, Guylaine, qu'on a bien besoin de la pluie, là, hein, franchement.
2: Oui, hein.
1: Le soleil, c'est bien, le beau temps, c'est bien pour le moral, mais pour nos réservoirs, ça souffre un peu, il faut un petit peu de pluie. En tout cas, Guylaine, merci, bravo. Et donc, vous avez remporté ce matin 2 vouchers de 500 roupies, donc au total 1000 roupies pour des parfums. Maman, vous êtes fan de parfums?
2: Ah,
1: ben voilà, oui, la réponse veut dire tout. 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Donc, vous avez 2 vouchers de 500 roupies au total, 1000 roupies. C'est pour vous, Guylaine. Ben voilà. Vous allez être gâtés. En tout cas, je vous souhaite un bon samedi. Je souhaite un bon week-end. Rivière du Rempart, Trou de Douce, c'est pas trop loin, ça?
2: Oui, c'est pas trop loin.
1: Bah, venez faire un tour.
2: Demain.
1: Voilà, bah, demain, dimanche, vous venez nous rejoindre du côté de Trou-Loulou, sur la plage. On va passer une belle journée pour le Festival du Livre. Voilà, je vous ai lancé l'invitation. Vous êtes cordialement invités, ainsi que tous les auditeurs de l'île Maurice. Oui. Merci, Guylaine. On vous souhaite une belle journée.
2: Merci beaucoup. Je peux faire un petit coucou?
1: Allez-y, rapidement. C'est pas, on ne paye pas pour ça, pour le faire.
2: La famille Lebrun.
1: Oui.
2: La famille Raboud, la famille Edouard, Sanson, Ormougon, et... à mes petits-enfants,
1: oui.
2: Mia, Tadeo, Mao et Ilan.
1: C'est mignon. Allez, merci beaucoup, Guylaine. Je vous souhaite une belle journée, un bon week-end.

0: Merci beaucoup.
1: Merci, bye bye.
0: Et pour le cadeau, comment faire?
1: On va vous appeler lundi, ne vous en faites pas. Passez un bon week-end, relax, tranquille. Merci, bye bye.
0: Bye bye.
1: Voilà, ça c'est fait. Donc, 8h47. Bon Jovi. It's my life.

My Life, Marjorie sur votre radio, 8h51. Bonjour et merci encore de nous rejoindre si vous venez de vous réveiller. Vous êtes dans l'ordre de l'émission Mon Plan, Bonne Humeur, de la bonne musique, une variété bien sûr. Deux voix féminines avant le flash de 9h, news en anglais. Voici le rabais couleur locale, bien de chez nous. Et juste après, Jennifer. Bonjour.

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3: Allez, 9h05, dans quelques minutes, nous serons en direct de Trou-de-Douce. Donc avant 10h, bien sûr, on va rencontrer toute l'équipe qui se trouve sur place déjà, vous le savez, pour la 5e édition du Festival du Livre, samedi et dimanche. Donc ça va être la fête du côté de Trou-de-Douce. Allez-y, faites-vous plaisir, sortez, voilà un bon petit plan pour ce week-end, bien sûr. Allez, je vous laisse avec Blinding Light au week-end et j'ai un communiqué du CEB juste après.

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1: J'ai un communiqué du CEB qui informe les abonnés de Belterre, résidant de partie du morcellement Belterre, que la fourniture d'énergie électrique sera interrompue ce samedi 3 octobre, donc aujourd'hui, de 10h30 à 14h, de 10h30 à 14h, en raison des travaux d'entretien et donc qui seront effectués sur les réseaux électriques. La fourniture sera rétablie sans préavis à l'achèvement des travaux. Le CEB s'excuse auprès de ceux affectés par cette coupure et les prie de bien vouloir prendre les dispositions nécessaires.

Natacha Saint-Pierre, Pascal Obispo, tu trouveras sur votre radio 9h13. Oui. Bienvenue à vous, hein, si vous nous écoutez en voiture, là, vous êtes en train de rouler tranquille, vous avez fait vos courses, ou bien vous allez rendre visite à la famille aussi en ce samedi matin. Il y a plein de choses qu'on peut faire les week-ends, surtout profitez-en. Et pour le meilleur de la musique, on a plein calé plein de choses pour vous, vous le savez, chaque samedi. Bon plan, bonne humeur et bon plan, on va se rendre dans quelques minutes du côté de Trouloulouse, évidemment, pour le festival du livre. Tiens, puisqu'on parle de livre, j'ai retrouvé une chanson de Daniel Balavoine, justement. Très très belle chanson, très belle histoire, ça s'appelle « Lire un livre ».

À lire en livre, Daniel Balavoine, des mots, bien sûr, de la sensibilité aussi, cette voix unique là. Ouais, qu'on reconnaîtrait entre mille à ses débuts, hein. Daniel Balavoine, un artiste qui continue quand même de nous toucher. 9h16, les amis, notre carte postale aujourd'hui, eh bien, on va se rendre, évidemment, à Trudelousse, hein, après plusieurs étapes dans le nord de notre île. Notre carte postale change aujourd'hui de direction, ce samedi. Direction la côte Est, dans un village qui va connaître alors là une belle effervescence ce week-end, puisque Trudelousse, vous le savez, va accueillir la 5e édition du Festival du Livre. Bienvenue à Trudelousse, un ancien village de pêcheurs. Tout le matin, du côté du débarcadère, on peut encore voir les pêcheurs préparer leur filet, le matériel avant de prendre la mer. Et au cœur du village, on retrouve cette ambiance chaleureuse, faite de petites rues, de commerces, de restaurants et surtout de rencontres. Mais Trudelousse, c'est aussi l'une des grandes portes d'entrée vers les merveilles de la côte Est. C'est notamment d'ailleurs à Trudelousse que partent de nombreuses excursions en bateau vers l'île aux cerfs, avec ses plages de sable blanc, son lagon turquoise. Les sorties permettent également de découvrir les eaux de la côte Est. Mais savez-vous d'où vient le nom de Trudelousse? Ah bah ouais. Trudelousse serait lié à une source d'eau douce présente près de la côte, là où l'eau douce rencontre l'eau de mer. Et cette source existe d'ailleurs encore aujourd'hui, hein, près du poste de la National Coast Guard, non loin de la route qui descend vers le débarcadère. Alors ce samedi, pendant que notre équipe sera du côté de Trudelousse pour le Festival du Livre, prenez-vous aussi le temps de venir découvrir ce village. Écoutez les voix, les rires, la musique, regardez les bateaux qui quittent le débarcadère et laissez-vous porter par cette atmosphère particulière de la côte Est. Parce qu'à Trudelousse, la carte postale ne se contente pas de se regarder, elle s'écoute, elle se vit et surtout, elle se partage. Et Trudelousse, ce n'est pas seulement

le point de départ vers l'île aux Cerfs. Hein ? Non, non, c'est aussi un petit village où la musique traditionnelle continue de vivre. Notamment à travers le Sega typique. Voilà, carte postale aujourd'hui consacrée à Trudelus ce matin.

0: Roule nous ces gars à l'instant, la voix de Clarelle Armel à 9h20. Et puis bien sûr, vous savez, notre rendez-vous si vous recherchez de l'emploi. On a tout ce qu'il faut pour vous. Voici justement notre rubrique Nous travail, nous l'avenir avec Nathan.
1: Chemiserie Belleville & Company Limited qui trouve à Canfoucrop et recrute Machine Operator. Ban candidat qui intéressé, bizarre sur place à Hermitage Road à Canfoucrop ou téléphone sur le 686 34 14 ou 52 53 91 27, date butoir le 3 octobre 2026. 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ans d'expérience et Ban Painter avec 2 ans d'expérience. Ban candidat intéressé, bizarre, envoie les CV par email, lo HR Core at zilwa-hotel.com. Date butoir le 3 octobre 2026. Stone Innovations Limited qui trouve à la Tour Koenig, paie recrute maçon grade 1. Ban candidat intéressé, téléphone sur le 52 52 26 98. Date butoir 4 octobre 2026. Restaurant La Rivière Limité qui trouve à Centre de Flac, paie recrute Kitchen Helper avec HSI plus 3 ans d'expérience. Ban candidat intéressé, capaval sur place à Richemar, Argy, Centre de Flac ou téléphone sur le 57 74 24 51, date butoir le 4 octobre 2026. Ravine Construction Limited qui trouve à Rivière-du-Rempart et recrute Ban Masson avec grade 2 plus 2 ans d'expérience. Ban candidat intéressé téléphone sur

le 57-85, 50-21, date butoir le 7 octobre 2026. Northern Elderly Care and Rehabilitation Limited, qui trouve à fond du sac, pérecrute Clerical Officer Driver Handy Worker. Pas de candidat intéressé, téléphone sur le 57-63, 66-22 ou 59-44, 82-44, date butoir le 7 octobre 2026. Compagnie Chantier du Nord Limité, qui trouve à Calbas, pérecrute Ban Welder avec un minimum de 3 ans d'expérience. Ban candidat intéressé, téléphone sur le 52-56 60-33, date butoir le 8 octobre 2026. Fayouz Goulvaden Limited, qui trouve à Rivière-Sèche, pérecrute grade 2, panel beater avec 5 ans d'expérience. Ban candidat intéressé, bien faire cette application sur le site Mauritius Job. Date butoir, le 8 octobre 2026. La Vallée Village Limité, qui trouve à Pamplemousse, pérecrute Maintenance Technician avec un minimum de 3 ans d'expérience. Ban candidat intéressé, bisa téléphone l'eau 57 76 14 87, date butoir 14 octobre 2026. Une famille privée qui trouve à Calbas, pérecrute Housemaid, Gardener and Carer. Ban candidat intéressé, bisa téléphone le Employment Information Center à Goodlands sur le 282 59 17 ou 282 59 18. 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

Vita Julien Doré vient en essai à 9h28 sur votre radio. Restez avec nous. On sera en direct dans quelques minutes du côté de Trou-de-Lousse pour le Festival du Livre. Mais à venir sur votre radio, de la bonne musique qui vous prie pour continuer à vous accompagner ce samedi. Alex Warren, Amir, YouTube également. Tout cela pour vous sur votre radio. Bienvenue.

tout à l'instant, 9h38 sur votre radio. De Palmas arrive, quelques avis de décès également. Et puis nous allons nous rendre du côté de Trou de Douce pour le Festival du Livre en ce samedi matin.

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1: À 9h40, quelques avis de décès. Le décès de Madame Marie-Elisabeth Brosse. Madame Marie-Elisabeth Brosse, née Balance, aussi connue sous le nom de Zabeth, âgée de 95 ans. Le convoi sortira de son domicile, le numéro B9, à cité EDC à Olivia, ce samedi à 11h, pour se rendre à la chapelle d'Olivia et de là au cimetière de Trois-Îlots à Olivia. Le décès de Monsieur Louis-Pierre John. Monsieur Louis-Pierre John, aussi connu sous le nom de Pierre, âgé de 69 ans. Le convoi sortira de chez sa fille, Marie Patricia John, à chemin Camp Mapou, à résidence Lilia Henrietta, ce samedi à 11h, pour se rendre à la basilique Sainte-Hélène, à Cœur-Pipé de là, au cimetière de Bigara. Le décès de Madame Marie-Carmen Aza. Madame Marie-Carmen Aza, née Labour, aussi connue sous le nom de ma tante Carmen, âgée de 83 ans, le convoi sortira de sa résidence à La Pelouse, à Trou-de-Douce, ce samedi à 13h, pour se rendre à l'église Notre-Dame du Bon Secours à Trou-de-Douce, et de là au cimetière de Trois-Îlots, à Olivia. Décès de Madame Marie-Natacha Parissing. Madame Marie-Natacha Parissing, aussi connue sous le nom de Natacha, âgée de 41 ans, le convoi sortira de son domicile à Cancarole à Grand-Bay ce samedi à 13h pour se rendre à l'église Saint-Ange Gardien à Grand-Bay et de là au cimetière de Cap-Malheureux. Décès de Madame Marie-Rosanna Apollon. Madame Marie-Rosanna Apollon, née Céline, aussi connue sous le nom de Tillis, âgée de 77 ans, le convoi sortira de sa résidence à Morcellement-sur-Aouen, Bel Air, Rivière-Sèche, ce samedi après-midi à 15h, pour se rendre à l'église Saint-Esprit à Bel Air, Rivière-Sèche, et de là au cimetière de Trois-Îlots, à Olivia. Décès de M. Jean-Lucien Henry. M. Jean-Lucien Henry, âgé de 88 ans, le convoi sortira de chez son épouse, Marie-Marise Badouline-Camp, à la route royale Elisabethville, à Baie-du-Tombeau, demain dimanche 4 octobre, à 14h, pour se rendre à la chapelle du Bon Pasteur à Baie-du-Tombeau,

0: et de là au cimetière de Rochebois. Et le décès de M. Maurice André Édouard Frilé, âgé de 89 ans, le convoi sortira de la chapelle Ardente d'Eliensons à la route royale à Beaubassin, demain dimanche 4 octobre à 11h, pour se rendre à l'église anglicane Holy Trinity à Rosil, et de là au cimetière Saint-Georges, les Salines. À toutes ces familles endeuillées, la MBC présente ses sincères condoléances.
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0: Si Love's Divine à 9h47 sur votre radio. Vous le savez, ce week-end, l'événement avec Araman, c'est le Festival du Livre du côté de Trou-de-Douce.
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1: Et voyons justement comment ça se présente du côté de ce festival, du côté de Trou-d'Eau Douce. Et on accueille au téléphone pour l'instant notre ami Reza de Limamode. Bonjour Reza.
2: Salut Elvis, comment allez-vous ce matin?
1: Ça va très très bien, et vous de votre côté? D'abord, faites-nous le point météo.
2: Eh bien, ça va super bien. Écoutez, on a du soleil
1: bien.
2: Ici Elvis.
1: Super.
2: Donc ça se présente plutôt bien. Les choses se présentent... On est assez tranquille pour l'instant. Les stands sont en train de... On est en train d'installer les stands petit à petit avec plusieurs libraires qui sont là, qui sont en train d'installer leurs livres. Mmh. Et on commence à avoir des petits éditeurs aussi. C'est toute la journée, hein, Elvis. Toute la journée aujourd'hui et aussi demain.
1: D'accord.
2: Et puis, il faut bien rester branché sur RM1 aussi. Parce que très bientôt, nous allons retrouver notre amie Valérie, qui rend brin pour son émission. Elle sera aujourd'hui en compagnie de Shakti Kalikan.
1: Oui, comme invité, oui.
2: Monsieur Alain Gordon-Johnson qui était de passage, donc on va essayer de s'en sortir avec lui.
1: Il faudrait avoir un petit peu moins avec lui.
2: Et on aura aussi quelques invités.
1: D'accord, donc ça va être une belle journée remplie, surtout pour les visiteurs à Reza, on pourra aller à la rencontre des écrivains et rencontrer un petit peu les gens dans ce métier.
2: Oui, tout à fait, Elvis, il y a des libraires, il y a des écrivains, il y a des illustrateurs, il y a des auteurs de bandes dessinées. Donc, il y en a vraiment pour tous les goûts, et je rappelle donc que cette édition, donc c'est la 5e édition du festival de Trou-d'Eau Douce, Elvis, et que cette édition est consacrée à l'image. Mmh. Donc, on a forcément des livres de photos, de la bande dessinée, on a aussi donc le lien qui va être fait entre la littérature et le cinéma.
1: D'accord,
2: donc,
1: voilà.
2: Donc, il y a un peu tout ça, on invite nos auditeurs à venir sur le festival. Et à venir nous rendre visite sur le stand RM1 également.
1: Merci Reza. Donc on vous retrouve tout à l'heure, bien sûr, avec Méling, avec tous les animateurs, avec Valérie justement, qui va d'ailleurs réaliser son émission au cœur de l'essentiel, qui d'habitude était en studio. Elle est là-bas, donc en ce moment, du côté de Trou-d'Eau Douce, pour son émission au cœur de l'essentiel. Elle aura comme invité Shakti Kalikan, qui autour du thème, et nous allons parler autour du thème, s'émerveiller, retrouver la joie dans l'ordinaire. Voilà, vous êtes dans le coin, allez-y, vous avez du temps pour aller rejoindre nos animateurs, pour aller rejoindre donc, comme l'a dit Reza, tous ces écrivains, ces libraires qui sont là-bas pour ce festival avec l'IFM, avec toute l'équipe et bien sûr de RM1. On est là tout le week-end du côté de Trou-d'Eau Douce. Quel plaisir d'être du côté de Trou-d'Eau Douce, ce petit village que j'aime bien. Eh oui, Pierre-Paul Jacques, lui, entre-temps, il nous dit, écoutez, c'est ça la vie, hein. Bon, c'est ça sa vie aussi. 9h51, bienvenue sur RM1.

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2: Bonjour à tous, il est 10h et vous êtes branchés sur AM.
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Psaume 25, 1 à 15. Guide-moi et pardonne mes fautes, Seigneur. Seigneur mon Dieu, je me tourne vers toi. J'ai confiance en toi. Ne me laisse pas couvert de honte. Que mes ennemis ne se moquent pas de moi. Pour ceux qui comptent sur toi, pas de honte, mais la honte est pour ceux qui te trahissent. Qu'ils restent les mains vides. Seigneur, fais-moi savoir le chemin à suivre. Apprends-moi à vivre comme tu veux. Conduis-moi sur le chemin de ta vérité. Enseigne-moi, car tu es le Dieu qui me sauve et je compte sur toi tous les jours. Seigneur, souviens-toi de ta tendresse et de ton amour, car ils existent depuis toujours. Seigneur, oublie les fautes de ma jeunesse et mes péchés. Mais à cause de ton amour, Seigneur, souviens-toi de moi, toi qui es bon. Oui, le Seigneur est bon et juste. Il montre aux pécheurs la route à suivre. Il guide les gens simples sur le chemin juste. Il leur apprend à faire ce qu'il veut. Chaque enseignement du Seigneur montre son amour fidèle à ceux qui suivent les règles de son alliance. Seigneur, pour montrer ta gloire, pardonne ma faute qui est si grande. Si quelqu'un respecte le Seigneur lui montre quel chemin choisir. Il vivra dans le bonheur et ses enfants posséderont le pays. Le Seigneur confie ses secrets à ceux qui le respectent. Il leur fait connaître son alliance. Mes yeux regardent toujours le Seigneur. Oui, il me sortira du piège où je suis.

0: Alors ça c'est King and Zuli Timorso. Ce matin pour accompagner eux dans sa, pour sa samedi 3 octobre là. Tite sa santé là c'est Zézi ou même sa Sima. De King, chers auditeurs.
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0: Bonjour à tous, il est 10h07, samedi 3 octobre, après sa Zolity Mosso de King, on y va pour encore d'autres chansons jusqu'à midi. C'est parti pour les ondes des auditeurs. Comment allez-vous ce matin? J'espère que ça va, surtout pour man qui pas travaille, Zodi, ma pika se pose, ou je suis pas en train de faire plein de choses, lever grand matin, vous dire, bien faire ça, nous profiter parce que dans la semaine, pas gagner les temps, ou bien il y a d'autres qui bossent aussi, qui sont au boulot. Ben, on leur souhaite bon courage surtout. C'est parti, les ondes des auditeurs. Vous savez que ça débute toujours avec vos messages, vos dédicaces sur le 52, 51, 72, 69. On n'appelle pas, hein? Non, ce sont que des messages, des dédicaces surtout. Une émission que vous avez envoyé un message, surtout un samedi, quand il y a l'anniversaire, il y a envie de faire un petit coucou, une famille qui déo. On a aussi des messages de Rodrigue, des fois, ça fait trop plaisir. Et puis... Et des messages pour quelqu'un qui est malade, celui qui a un bon rétablissement. Des messages d'encouragement, des messages d'amour aussi. Voilà, tout est permis en ce samedi matin, chers auditeurs, dans

les ondes des auditeurs. Allez, c'est parti, on y va. Ben, j'ai commencé à avoir des messages, moi. Ça fait plaisir. C'est Nicole de Bambou, Nicole qui fait un coucou à Janine, Lydith, Marie-Claude et Marie-Noël. Elle a choisi le slow de l'été de Micheline Picot de l'île de la Réunion. 52, 51, 62, 69, les messages.

C'est joli comme tout, hein. Micheline Picot, le slow de l'été. Voilà, donc c'est Nicole de Bambou. Ouais, Nicole de Bambou qui pense à ses amis. Elle a envoyé ce petit message. Et on continue, oui, les messages sur le 52, 51, 72, 69. Hein. Surtout des dédicaces. Alors, donc, à Lisbeth de la Tour Kenny qui donc fait un bonjour à Mario de Quartier Militaire, Jacqueline, Noël, Rose Ménaghen, Brigitte de Cassis, Marianne de Sainte-Croix, Nicole, Alfred, Élise de la Tour Kenick, Daniela et Baye Mohamed, à qui elle souhaite un joyeux anniversaire. Ben, on lui souhaite un joyeux anniversaire, Baye Mohamed. Allez, c'est parti. Elle a choisi Plaisir d'amour de Nana Mouskouri.

sont tristes, hein, de Nana Mouskouri, plaisir d'amour. Et voilà donc les dédicaces. J'attends vos dédicaces sur le 52 51 72 69. Alors, et là, c'est Roselyne et Noah qui dédient cette chanson à sa famille et leur ami. Ils ont choisi « C'est la vie de Khaled ». Alors, les dédicaces 52, 51, 72, 69, chers auditeurs.

ça donne envie de danser, hein. Il fait beau en plus, alors on en profite et on écoute AM1. Surtout, on écoute les ondes des auditeurs. C'est Roselyne avec vous jusqu'à midi. Et là, vos messages, vos dédicaces sur le 52, 51, 72, 69. Quelque chose de différent cette fois, mais avec la belle voix de Whitney Houston. Et ça, c'est Brigitte de Beaubassin qui nous dit un grand bonjour. Elle dit un grand bonjour aussi à tous les auditeurs qui sont à l'écoute. Et voilà, elle a choisi Whitney Houston, Greatest Love of All, 52, 51, 72, 69 pour vos dédicaces.

Ah, qu'est-ce qu'elle est belle cette chanson hein. Si on écoute bien les paroles, elle nous dit que le plus grand amour, eh ben, c'est celui qu'on porte au divin. Whitney Houston. Alors là, c'est Belinda Gabriel de Pamplemousse qui demande sa santé. Joyeux anniversaire de bon anniversaire de Marie-Josée Couronne pour Bayamed. Bayamed in Vinen, comment dire, store. Allez, bon anniversaire Bayamed. Alors, souhaite-lui bon anniversaire, la santé. Fais un coucou aussi à tous nos bonnes camarades qui peut écouter AM. Et souhaite zot une bonne journée. Et moi, j'ai envie de dire bon anniversaire à tout bon auditeur qui peut écouter nous, tout du monde qui peut faire zot l'anniversaire, zot dit.

Un joyeux anniversaire donc à tout le monde. Alors les dédicaces aujourd'hui, hein, pas d'appel, dédicaces sur le 52 51 72 69. Et Tilloui de Curpip de Manen, dédicaces pour Yvette. Il aide Pludo, ses enfants, ses petits-enfants et leur mari Flavia et son, pour son anniversaire aussi. Et pour sa moitié Maïté. L'équipe de la radio est aussi Bye Mohamed. Bye Mohamed qui fait son anniversaire aujourd'hui, fidèle auditeur de la radio. Il a choisi California Blue.

Alain Morissette et Sweet People California Blue. Voilà donc vos chansons, vos dédicaces surtout. C'est une émission de dédicaces le samedi. Et ça se passe que par message. On n'appelle pas, je le répète, on n'appelle pas. Et je remercie pour tous ceux qui ont envoyé des messages. Ça fait trop plaisir. Merci d'être à l'écoute. On continue. Allez, c'est parti. Et là, c'est... Bon, j'ai ce message qui me dit... Pour mon chou, la prochaine chanson, Joseph qui part demain pour mes enfants, pour moi-même et pour toute l'équipe. Et c'est Marika de Forestside qui a choisi Eddie Peregrina, Don't Say Goodbye. Moi, je reste avec vous jusqu'à midi. Hein. Je vais vous dire au revoir tout à l'heure. Merci d'être à l'écoute.

Ah, c'est joli comme ton, ça a été beaucoup choisi durant la semaine pour l'émission, vos chansons préférées. Allez, c'est parti, on continue les ondes des auditeurs avec vos dédicaces et vos chansons. Ça fait plaisir, hein, j'ai eu plein de messages, j'espère pouvoir faire plaisir à tout le monde. Alors ça c'est David d'Albion qui nous écoute, dédie cette chanson à son frère Paul et Cécile de La Réunion qui sont chez lui actuellement. Donc il a choisi Pierre Roselli, tout à fait normal. Hein. Pierre Roselli de l'île de La Réunion, tu es venu. Mais il est là le frère. 10h35.

de Pierre Roselli de l'île de la Réunion, tu es venu. Et voilà, ça a été choisi par David d'Albillon, 10h38. Alors là, nous avons un message de Lolo de Forêt-Sade. Bonjour Lolo. Alors Lolo, lui, il a choisi cette chanson, Maladie d'amour de Mazi FLNK, qu'il dédie à sa maman, son papa Joseph, sa sœur Tricia. Et aussi, il souhaite un bon voyage à Joseph qui part en France demain. Voilà, cette chanson, il l'aime beaucoup, c'est ce qu'il dit. Il nous souhaite à tous une agréable journée. Merci Lolo, à vous aussi.

Des fois, je trouve que les reprises sont beaucoup plus jolies. Des fois, ça, c'est mon opinion, hein, que les originaux, les chansons originales. Et voilà, ça, c'est Maladie d'amour de Mazzy FLNK. Voilà, bonjour Roselyne, pour moi et des tickets to Heaven de Dire Straits. Elle souhaite bon anniversaire. Alors, il souhaite plutôt Marie-Ange et Eddie de Saint-Pierre. Joyeux anniversaire à Mumbai Mohamed et un coucou à Daniela, Carlo et Marie-Claire.

Dire Straits, Ticket to Heaven. Et voilà donc vos dédicaces, vos choix de chansons, ça fait trop plaisir. Nous avons des enfants aussi qui nous écoutent, le petit Brooklyn. Petit Brooklyn qui dédicace la prochaine chanson à sa famille. Alors, il faut savoir que Brooklyn, lui, il est en vacances à Maurice, il vient de Suisse. Et il a choisi Marie-Myriam, l'oiseau et l'enfant.

L'oiseau est l'enfant de Marie-Myriam, et c'est le petit Brooklyn qui dédie cette chanson à sa famille, qui nous écoute. Il est en vacances, il est de Suisse. Et 10h49, 10h50. Alors là, je peux prendre un dernier message. Il me reste de la place pour un dernier message. Celui qui m'envoie le message le premier. Bonjour Roselyne, je demande 1000 colombes de Mireille Mathieu pour Dan et Lisby qui fêtent leur anniversaire de mariage aujourd'hui de la part de Lucette, Suzanne, Daniel et Marie-Paul qui leur souhaitent beaucoup de bonheur. 1000 colombes.

Mille colombes de Mireille Mathieu. Alors, avant-dernier dédicace, et donc de Arlette de Chebel, qui dédie cette chanson à ses fils, ses belles-filles, sa petite Mia, Max, Sébastien, à Léo, pour Jeannette, Victor.

John Chevalier, très apprécié en ce moment, hein, ce chanteur. Bonjour, c'est Nicole, donc, hein, qui dédie cette chanson à son fils Gary. Il fête son anniversaire. Je crois que c'est aujourd'hui, hein, et pas indien. Donc, bon anniversaire à mon fils Gary de maman Lydite. Voilà, maman Lydite. Et c'est parti pour Zotsa, Happy Birthday. Et moi, j'en profite pour souhaiter un joyeux anniversaire à tous ceux qui fêtent leur anniversaire aujourd'hui. C'est la fin de l'émission. Merci à tous pour vos dédicaces.

0: birthday to you all, pour tous ceux qui sont nés un 3 octobre. Il est 11h, chers auditeurs.
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0: Merci à tous ceux qui ont envoyé des messages. Merci d'être à l'écoute. Il est 11h.
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0: Et oui, vous l'avez choisi, AM1. Merci d'être bien à l'écoute en ce samedi 3 octobre sur cette radio. Et c'est Rosine avec vous jusqu'à midi. Encore une heure à passer ensemble. On parlait d'anniversaire tout à l'heure. C'était son anniversaire hier, le chanteur anglais Sting. On va l'écouter. Alors, une autre tranche qui débute, bien sûr. Tranche musicale jusqu'à midi. On y va pour Shape of My Heart. Et on y va pour Sting. Je vous rappelle, c'était son anniversaire hier.

a une santé qui fort, un révoltant aussi. C'est le titre, sa santé de Kaya, Histoire révoltant. Allez, une petite reprise, grande reprise, chanson de Jeunesse. Salut les amoureux, reprise par 3 cafés gourmands.

Ah, il a bien raison, Zanette, dit le coco bon pour la santé. Même man la crème, même quand je paye mon coco. Nasty Black, allez, on continue, il est 11h21. Et vous êtes branchés sur AM. Rosine avec vous jusqu'à midi. Ban qui ne fait que lever la mousse de Zoten. Bonjour. Allez, c'est parti, Mélodie. Elle était jeune quand elle a chanté cette chanson. Il n'y a pas que les grands qui rêvent. Les enfants, les jeunes aussi rêvent, surtout. Allez, on peut rêver à n'importe quel âge de toute façon et ne jamais oublier ses rêves.

0: Blue Night Shadow de Two of Us. Allez, belle chanson de Francis Cabrel et Panxis Bidar. Une gramme de terre. Écoutez bien les paroles. Ça parle d'une plante, d'une graine qui tombe au sol et qui est résiliente.
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0: Alors j'espère que vous avez aimé, hein. C'est une chanson de Francis Cabrel et Pandaxix Bidar, j'espère que je dis bien le nom, Un gramme de terre, chanson qui parle beaucoup avec des paroles très fortes parlant de la nature, de la terre, des plantes qui sont résilientes.
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0: Allez, un petit local, ça coûte là, moi j'adore cette chanson, les Kea Dimon Cabos Ferrai. Et qui lui dit encore, lui dit qui l'amour sincère redresse ferraille, la prière sincère. Merci Elsa, elle est là déjà pour vous accompagner tout à l'heure. Merci. Alors Jonas and the Roots Level Band featuring Antonio Perin, c'est pour vous sur les ondes de AME, il est 11h32.

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1: Alors voilà, c'était donc The Captain of a Heart, The Double, du groupe Double, Just a Friend of Mine, Vaya con Dios, c'est pour vous, juste après Rétine de Amir. Je sais que vous êtes nombreux, surtout les dames, à aimer cette chanson.

Alors ça c'est Jamie Lee Jeanne, hein, je ne comprends, c'est une petite chanteuse mauricienne, les plis en vie, c'est titre sa santé là. Joli petit morceau. 11h50, dans 10 minutes exactement, ce sera le journal.

Allez, on continue. Valley, The More I See You, et on termine. Non, on continue avec Chyna Easton, Morning Train, parce qu'il est encore le matin. Et puis on terminera avec Self Control du groupe RAF. Alors juste pour vous dire que Elsa, elle est là, oui, mais à midi. Donc après, ben, les communiqués, c'est elle qui lira les communiqués sur RM1. Elle sera des vôtres sur AMA à partir de 13h pour son émission Amour et Nostalgie.

Voilà, c'était Morning Train de Sheena Easton. On termine avec le groupe RAF Self Control. Alors, j'espère que vous allez passer un très très bon week-end en ce début du mois d'octobre. Que vous allez rester branchés. Je vous rappelle que Elsa sera des vôtres à partir de 13h sur AM1. Et là, c'est elle qui lira les communiqués sur RAM1. Sur RAM1, justement, et sur AM1, dans quelques minutes, ce sera le journal suivi de la page des sports et des communiqués. Quant à moi, rendez-vous demain. Demain dimanche, lundi à 18h sur AM. Je vous souhaite un très très bon week-end. Je vous fais de gros bisous et on se donne rendez-vous lundi. Ciao!

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Il est midi.

0: Le journal de la mi-journée présenté par Lovina Sophie. Lovina, bonjour.
1: Bonjour Elsa, bonjour à tous.
0: Voici les titres qui seront développés dans cette édition.
1: Déclaration d'impôts, 135 000 contribuables ont déjà effectué leur e-filing auprès de la MRA, 300 000 personnes concernées par l'exercice. STC, le board reconstitué avec Gilles Béachu à la présidence et Jayen Chellum pour représenter les consommateurs. Coup d'envoi de la 5e édition du Festival du Livre de Trou-de-Douce, la BD et l'image à l'honneur. À l'étranger au Malawi, arrestation d'un ancien chef de l'armée accusé de trafic d'armes à destination du Soudan. Merci de nous rejoindre pour cette édition. À ce jour, quelques 135 000 contribuables ont déjà effectué leur e-filing auprès de la Mauritius Revenue Authority. Près de 46 000 remboursements ont déjà été effectués. La date butoir pour soumettre sa déclaration d'impôt est fixée au 15 octobre. La MRA rappelle aux contribuables l'importance de respecter cette échéance et les encourage à effectuer leur déclaration en ligne afin d'éviter toute pénalité. Clarissa Eustasie, team leader du département des opérations à la MRA, est interrogée par Ulvashi. Chez Bikari.
2: Le 1er octobre 2026, nous allons recevoir à peu près 135 000 Infini Filing, à peu près 46 000 contribuables Infini Gains de remboursement et nous allons collecter à peu près 800 millions. Nous rappelons le contribuable qui est la date butoir, c'est le 15 octobre qui nous a fini faire les returns. Avec le temps, avec l'évolution de la technologie, tout ça là, sa nouvelle façon de faire les électroniques là, il est bien accepté, bien apprécié pour nos membres contribuables. Et le système là est bien rapide. Côté Njimoun, il a fini ce remboursement en une semaine si tout ce déclaration est correct et que toutes ces informations à jour. Donc, nous devons pas attendre les 15, finir rempli, parce que les 15 systèmes bloqués. Soit si vous êtes pour faire lire après aussi, si vous êtes en taxe à payer pour une amende pénalité, l'intérêt qui peut être appliqué.
1: Le conseil d'administration de la State Trading Corporation a été reconstitué. L'aval a été donné par le conseil des ministres hier. L'objectif est de donner un nouvel élan aux travaux de la compagnie et d'accélérer la mise en œuvre des mesures annoncées par le gouvernement. Ainsi, Gilbert Chu devient président à temps partiel. Jayen Chellum, secrétaire général de l'Association des consommateurs de l'île Maurice, représentera les intérêts des consommateurs. Virendra Moussaï rejoint le board comme membre indépendant. Gilbert Chu, qui a évolué dans le commerce international entre l'Afrique et l'Asie, qui ont travaillé dans l'intérêt des consommateurs. Des propos recueillis par Rajmila Sitamoni.
3: Et là, c'est une surprise. Pour moi, je suis reconnaissant envers le Premier ministre et mon ministre de tutelle hein, pour me faire confiance. Donc, ma première priorité, c'est de rejoindre mon équipe, l'équipe administrative, pour voir quelles sont nos priorités immédiates. Et après, on va essayer de. Solutionner tout ça aussi rapidement que possible.
1: Pour rappel, l'ancien board de la STC avait été révoqué le 29 septembre. Pour expliquer cette décision, le ministre du Commerce Michael Sicken avait notamment invoqué des retards dans l'application des directives visant à importer davantage de produits afin de lutter contre la cherté de la vie. La situation reste préoccupante concernant les réserves en eau à Maurice. Le niveau d'eau au réservoir de Marovakwa est descendu à 36,6% selon les chiffres de la Water Resources Commission. Face à la baisse continue des réserves et aux prévisions de temps sec, un comité de crise consacré à la situation de l'eau a été mis en place. Ce comité est placé sous la présidence du ministre de l'Énergie et des Services publics. Il devra examiner les mesures urgentes à prendre pour assurer une gestion optimale des ressources disponibles. Dans l'immédiat, les restrictions d'eau déjà en vigueur sont maintenues. Elles pourraient toutefois être renforcées si la situation l'exige. Les autorités appellent donc la population à faire un usage responsable de l'eau alors que les réserves continuent de baisser et que les conditions climatiques annoncées restent défavorables. La Banque de Maurice met en garde contre la circulation de faux billets dans le pays. Alors comment

0: reconnaître un faux billet. Plusieurs éléments permettent d'en vérifier l'authenticité, la fenêtre transparente, les motifs en relief, certains effets visibles lorsqu'on incline le billet ou encore les éléments qui apparaissent sous lumière UV. La Banque de Maurice appelle donc le public à la vigilance lorsqu'il reçoit ou manipule des billets. Jean-Claude Chamary, Chief Currency Officer à la Banque de Maurice, explique les différentes méthodes pour distinguer un vrai billet d'un faux. Trois approches sont à privilégier, le toucher, l'observation et la vérification des éléments de sécurité. Il répond aux questions d'Adrien Valère et de Abdel Boulaki.
1: Si nous prenons un billet de papier, hein? Si un billet est faux, en général, le bouton lit un CP plus épais qu'un billet qui est vrai. Parce qu'il fait, ben, des gens qui font contrefaçon, je peux prendre un recteur et verser ce billet-là, je peux coller ensemble, après je peux mettre un élément de sécurité à l'intérieur qui fait que le billet-là vient un peu plus épais. Ou autrement, le billet-là est capable d'être un peu plus lisse aussi, surtout si je fais photocopie. Et là, vous trouvez que le billet-là a tendance à glisser entre les doigts quand on peut examiner avec les doigts. À ce pour man, les autres moyens pour trouver avec les doigts, c'est quand on prend le billet-là, on prend au pouce, on roule, disons, surtout le portrait de la personnalité qui apparaît au billet là. Vous sentez comme si dirait un relief, comme si dirait un petit lagrin, comme si dirait sur le portrait, qui donne une indication que le billet là est vrai. Et pour un billet polymère, il est en plastique et ça est facilement identifiable.
0: La Banque de Maurice rappelle que les éléments de sécurité des billets en papier et en polymère peuvent être consultés sur son site internet. En cas de doute sur l'authenticité d'un billet, elle recommande de ne pas l'accepter et de signaler immédiatement le cas au poste de police le plus proche. Les Mauriciens peuvent désormais séjourner jusqu'à 90 jours en Afrique du Sud sans visa contre 30 jours auparavant. La mesure qui prend effet immédiatement devrait faciliter les déplacements entre les deux pays. Cette décision fait suite aux démarches diplomatiques engagées ces derniers mois entre les autorités mauriciennes et sud-africaines. L'ambassadrice de Maurice à Pretoria, Mireille Martin, revient sur cette nouvelle mesure et sa portée pour les Mauriciens. Elle est au micro d'Adrien Valère.
2: Les autorités sud-africaines ont décidé d'apporter ce changement maintenant parce que nous avons, en tant que haute commission et en tant que gouvernement, négocié de manière très active avec le gouvernement actuel en Afrique du Sud, en leur disant que les Sud-Africains, les ressortissants sud-africains qui viennent à Maurice, généralement, ont, across the board, un visa qui est valide de 90 jours. Donc, il n'y avait aucune raison pourquoi il n'y aurait pas de réciprocité de cette courtoisie entre nos pays qui entretiennent d'excellentes relations. Et maintenant, on peut proposer cette facilité aux ressortissants mauriciens qui viendraient en Afrique du Sud pour plusieurs raisons, pour le tourisme, pour les soins maladie ou même dans l'éventualité de créer des entreprises. Je pense que c'est un avancement majeur dans nos relations avec l'Afrique du Sud, qui ouvre aussi la voie à beaucoup de possibilités pour les Mauriciens souhaitant utiliser les facilités en Afrique du Sud.
0: Le coup d'envoi de la 5e édition du Festival du Livre de Trou-d'Eau-Douce a été donné hier sur la plage publique du village. Cette année, l'événement met l'image à l'honneur, notamment à travers les arts graphiques. Le festival se poursuit ce samedi et demain. Une vingtaine d'auteurs, illustrateurs, photographes, dessinateurs et artistes de Maurice, de France, de La Réunion, des Comores et de Madagascar participent à ce festival. Retrouvons notre collègue Candy Mangra en direct de Trou-d'Eau-Douce.
3: Le ciel, le soleil et la mer, pour sa jolie édition, hein. Et le festival du livre a lieu actuellement à Trou-d'Eau-Douce. Et Moïna avec moi, des auteurs qui lancent un livre dans le cours de l'année, c'est Kosley Chobrimoutou, et un autre auteur, Lex Mijiwan, qui lance ce livre dans quelques jours. C'est une occasion également de joindre un auteur-là, connaître moi tout ce qui inspire les autres, et bien sûr, acheter ce livre-là avec l'auteur et joindre par l'auteur. À côté de moi, un dévouement, un professeur, un passionné langage créole. Ce livre, c'est un rendez-vous incontournable parce qu'il cause poésie, comment bien tirer du monde faire. C'est l'occasion pour vous, jeune Manjimoun, jeune du monde d'entre nous deux, et en même temps, Manjimoun dans Maurice, pour partager un peu vos passions.
4: Donc, c'est l'occasion, jeune Manjimoun, pour partager un petit peu mes passions et aussi faire découvrir mes poésies en langue créole. Donc, récemment, on a besoin de beaucoup de monde qui a besoin de m'aider, etc. C'est très intéressant. Et c'est aussi l'occasion d'un feedback avec du monde, de ce qu'ils ont pensé, de le découvrir et aussi découvrir ce qu'ils ont pensé. Voilà, en gros.
3: Notre auteur qui, si vous ne passez pas autour de nous, vous ne pouvez pas vous raconter, c'est Lakshmi Jewan, un léger battement d'air.

0: une couverture périphérique d'ognage, alors qui mérite assurer par les vrais clients. Alors aussi, dans quelques jours, c'est le grand lancement. Je vous dis, vous pouvez trop jeune pour des calots. Quel sentiment là pour ce lancement-là?
1: Alors, c'est vraiment émotionnel pour moi parce qu'il faut nous écrire tout seul. Nous écrire en espérant qu'éventuellement un du monde peut lire nos livres. Donc, je vous dis, nous avons besoin d'un lecteur potentiel. Et partage nous avons une idée avec vous et gagne notre tour aussi. Et moi, mon roman, c'est un texte post-apocalyptique qui pose la question de si demain la société telle qu'il nous connaît les détruit, qui est vraiment essentiel. Et c'est un plaisir pour moi pour poser la question avec les lecteurs et nous réfléchirons là ensemble.
0: Joanne, partagez l'occasion pour que vous preniez un livre sous la main pour retourner la case avec une jolie histoire. Autre moment fort, c'est le livre de Gaston Valaiden qui pour lancer Thalès, c'est un joli ouvrage de Inédia. Voilà un peu l'ambiance. Si vous ne passez pas trop de douce, si vous ratez aujourd'hui, vous restez à demain pour joindre ce manoteur-là et prendre un livre sous la main pour qu'il soit capable de découvrir cet univers. Et vous juste rappelez-vous que ça l'année là, l'édition, il manquait pour l'image. Et si jamais vous ratez ça rendez-vous-là, rendez-vous l'année prochaine. Côte pour cause l'histoire avec un grand H.
2: Merci Candy Mangra pour toutes ces précisions. À l'étranger, l'agence anticorruption du Malawi a annoncé avoir arrêté le jeudi 1er octobre un ancien chef d'état-major de l'armée pour son rôle présumé dans un trafic d'armes à destination du Soudan en guerre. L'interpellation du général Paul Valentino Firi intervient après une enquête menée en juillet par la plateforme pour le journalisme d'investigation basée au Malawi qui mettait en cause sur la foi de renseignements américains des membres de l'armée dans la fourniture d'armements lourds aux paramilitaires soudanais des forces de soutien rapide en guerre depuis 2023 contre l'armée soudanaise. Voilà qui conclut ce journal. Merci à Kovila et Kavish à la réalisation. À suivre les nouvelles sportives avec Ashley Sitana.
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0: Bonjour à tous, on démarre avec du football d'abord sur le plan local. Maurice s'est imposé hier 3-0 face au Sri Lanka en amical à Côte d'Or. Les deux ont remporté la première de leurs deux confrontations face au Sri Lankais. Stéphane de Robillard, William François et Aurélien François sont les buteurs mauriciens. La rencontre a toutefois été marquée par un incident après ce troisième but. La célébration du sélectionneur mauricien Rui Pedro a provoqué la colère de son homologue sri-lankais Abdullah Al-Munteri. Après une décision animée avec l'arbitre, le technicien sri-lankais a été expulsé. Il a ensuite demandé à ses joueurs de quitter momentanément le terrain. Les sri-lankais sont revenus quelques minutes plus tard, mais la rencontre est restée interrompue pendant une quinzaine de minutes, le temps que la situation soit réglée. Expulsé, Abdullah Al-Munteri a finalement rejoint les tribunes après l'intervention de ses joueurs et des officiels. Hormis cet incident, le score n'a pas évolué. Le premier coup réussi pour Rui Pedro qui dirigeait les 2-2 pour la première fois à Côte d'Or. Une victoire 3-0 donc qui fait forcément du bien à une sélection mauricienne en pleine période de transition avec un nouvel entraîneur à sa tête, comme nous le dit le capitaine des 2-2 Pascal Collin au micro de Vikash Bagherati.
1: Un super score après longtemps, mais il fait nous marrer plaisir. Victoire pour l'équipe. La différence, c'est l'envie, détermination. Après, suivre conseil qui donne coach, mais dans pratique, c'est ça qui nous fait la différence aujourd'hui.
2: C'est quoi la différence avec le nouveau coach?
1: Il fait nous confiance surtout. Ça mène ma raison fait parce que quand on confiance dans la tête, il y a doux, c'est pas sur vous, vous comprenez? C'est ça qui fait la différence.
2: Et match retour lundi?
1: Avec même l'état d'esprit. Plus détermination encore, un seul esprit.
0: Et oui, Maurice et le Sri Lanka se retrouveront dès ce lundi pour une deuxième confrontation, toujours en amicale. En badminton, les jeunes représentants mauriciens poursuivent leur parcours au championnat d'Afrique junior en Égypte. En quart de finale hier du tournoi individuel, plusieurs de

0: nos représentants ont décroché leur qualification pour le dernier carré. En simple homme, Jonathan Wing s'est imposé face au Sud-Africain Ricardo Vigario. Même scénario pour Nyanyesh Changia, vainqueur de l'Égyptien Omar El Saban. Les Mauriciens étaient également engagés dans les deux tableaux de double. En double homme, victoire de la paire mauricienne Pranav Bagirotsi, Nyanyesh Changia face à une paire égyptienne. Succès également chez les dames pour Elsa et Kiara Haurang qui se sont imposées face à la paire algérienne Chila Madi. Les demi-finales sont prévues ce samedi. Rugby à présent, place au Mauritius International Sevens 2026. Après 3 éditions organisées à Labourdonnais, la compétition change de décor et s'installe cette année à Cascavel. Place ce week-end à la 4e édition du tournoi chez les femmes. Les Mauriciens ont parfaitement démarré leur tournoi en s'imposant ce matin 10-5 face au Maroc lors du match d'ouverture. Nos compatriotes qui étaient en action il y a quelques instants face à la Réunion ont concédé le nul face aux Réunionnais 12-12. Et elles concluront cet après-midi face à l'Afrique du Sud. Chez les hommes, Maurice était opposé au Burkina Faso ce matin et pas de chance pour leur premier match. L'équipe de Maurice s'est inclinée 22-0. Et justement, les Mauritius International Sevens 2026 sont à l'honneur sur la MBC. La compétition est à suivre en intégralité sur nos chaînes. Ce samedi, elle est retransmise sur MBC Sport 11 et MBC Sat. Et dimanche, vous rendez-vous en direct sur MBC 5 et MBC Play à partir de 9h. Football en Europe à présent avec la suite de la 3e journée de la Ligue des Nations qui se poursuit ce soir avec plusieurs affiches au programme. En Ligue A, dans le groupe 3, la Croatie reçoit l'Angleterre à 20h. À 22h45, l'Espagne accueillera la République tchèque. En Ligue B, la Macédoine du Nord affrontera l'Écosse tandis que la Suisse recevra la Slovénie. Coup d'envoi à 22h45. Et en Ligue C, la Finlande reçoit l'Albanie à 17h. À 20h, la Biélorussie affrontera Saint-Marin tandis que l'Estonie recevra le Luxembourg et que l'Islande accueillera la Bulgarie. Fin de ce journal des sports. Merci de l'avoir suivi. Vous allez retrouver Elsa pour la suite.
1: Merci Ashley.

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1: Midi passé de 17 minutes, bonjour à tous, voici les avis d'obsèques. On nous prie d'annoncer le décès de Monsieur Jean-Raymond Lafontaine. Décès de Monsieur Jean-Raymond Lafontaine, ex-habitant de Paille, âgé de 90 ans. Le convoi mortuaire sortira de son domicile à Avenue Pambas-Paille aujourd'hui à 13h pour se rendre en l'église de Saint-Vincent-de-Paul à Paille et de là au cimetière de la localité. Décès de Madame Marie-Natacha Parissing. Décès de Madame Marie-Natacha Parissing, âgée de 41 ans. Le convoi mortuaire quittera son domicile à Cancarole-Grand-Bé aujourd'hui à 13h pour se rendre en l'église de Saint-Ange-Gardien à Grand-Bé et de l'eau cimetière de Cap-Malheureux. Décès de Madame Marie-Carmen Aza. Décès de Madame Marie-Carmen Aza, née Labour, aussi connue sous le nom de ma tante Carmen, âgée de 83 ans. Le convoi mortuaire quittera sa résidence à la pelouse Trou d'eau douce, aujourd'hui à 13h, pour se rendre en église de Notre-Dame du Bon Secours à Trou d'eau douce et de l'eau cimetière de Trois-Îlots à Olivia. Décès de Monsieur Andrew John Planel. Décès de Monsieur Andrew John Planel, aussi connu sous le nom de Johnny, ex-habitant de Quatre-Bornes, âgé de 66 ans. Le convoi mortuaire sortira de la chapelle ardente de Moura à Petite-Rivière, aujourd'hui à 13h30 pour se rendre en église de Saint-Jean à Quatre-Bornes et de là à l'incinérateur de chez Belle. Décès de Madame Marie-Théolène Legrand. Décès de Madame Marie-Théolène Legrand, née Bismohen, aussi connue sous le nom d'Hélène.

âgé de 84 ans. Le convoi mortuaire sortira de chez son fils, M. Joseph-Nicolas Legrand, à Route-Royale, Camp-de-Masque, aujourd'hui à 14h30, pour se rendre en église de Notre-Dame du Sacré-Cœur à Camp-de-Masque et de là au cimetière de Saint-Julien. Décès de Mme Marie-Rosanna Apollon. Décès de Mme Marie-Rosanna Apollon, née Céline, aussi connue sous le nom de Tilise, âgée de 77 ans. Le convoi mortuaire quittera sa résidence à Morcellement-Souaouen, Bel-Air-Rivière-Sèche, aujourd'hui à 15h, pour se rendre en l'église de Saint-Esprit à Bel-Air-Rivière-Sèche et de là au cimetière de Trois-Îlots à Olivia. Décès de M. Jean-Lucien Henry. Décès de M. Jean-Lucien Henry, aussi connu sous le nom de Jean, âgé de 88 ans. Le convoi mortuaire sortira de chez son épouse, Mme Marie-Marise Badoudinkan, à Route-Royale, Elisabethville, Baie du Tombeau, demain, dimanche 4 octobre, à 14h, pour se rendre dans la chapelle du Bon Pasteur, à Baie du Tombeau, et de là au cimetière de Rochebois. Un décès de M. Maurice-André-Édouard Frilet. Décès de M. Maurice-André-Édouard Frilet, âgé de 89 ans. Le convoi mortuaire quittera la chapelle ardente d'Eliensen à Beaubassin demain à 11h pour se rendre en l'église anglicane d'Holy Trinity à Rosil et de là au cimetière de Saint-Georges à Les Salines. Aux familles endeuillées, la MBC présente ses plus sincères condoléances.

L'heure de voir le temps qu'il fera pour les prochaines 24 heures. Communiqué de la météo pour Maurice émis à 11h30 en ce samedi 3 octobre 2026. Situation générale, des nuages associés au reste d'un système frontal influencent le temps local. Un fort anticyclone évoluant loin au sud des Mascarins occasionnera graduellement des alizés modérés sur notre région. Les prévisions pour les prochaines 24 heures, mi-couvert cet après-midi devenant parfois nuageux, principalement sur la partie est de l'île, au sud et sur les terrains élevés avec des averses. La température maximale sera entre 23 et 25 degrés sur le plateau central et entre 27 et 30 degrés sur les régions côtières. Des périodes nuageuses sont toujours attendues durant la nuit avec des averses, surtout à l'est et sur les hauteurs. Le temps deviendra essentiellement beau demain matin. La température minimale sera entre 15 et 17 degrés sur le plateau central et entre 19 et 21 degrés ailleurs. Vent léger du sud-est se renforçant graduellement au cours de l'après-midi pour atteindre une vitesse en moyenne de 20 km par heure. Des pointes atteignant les 50 km par heure sont probables dans les endroits exposés. Mer forte au-delà des récifs avec des houles du secteur sud de l'ordre de 2,50 m. Les sorties en haute mer sont déconseillées. Les marées hautes aujourd'hui à 16h07 et demain à 10h29. Les marées basses demain à 2h19 et à 16h09. Le coucher du soleil prévu pour aujourd'hui à 18h08 et le lever du soleil pour demain matin à 5h49. Nous passons à présent au communiqué de la météo pour Rodrigue émis à 11h30. Situation générale, des nuages associés au reste d'un système frontal influenceront le temps local durant la nuit et demain matin. Un fort anticyclone évoluant loin au sud des Mascareignes occasionnera graduellement un temps venteux sur la région. Les prévisions pour les prochaines 24 heures, plutôt beau temps cet après-midi, la température maximale sera entre 26 et 28 degrés. Le temps restera essentiellement beau dans la soirée, des périodes nuageuses sont prévues tard dans la nuit et demain matin avec des averses. La température minimale sera entre 18 et 21 degrés. Le vent soufflera du sud-est environ 20 km par heure, se renforçant graduellement durant la nuit. Des rafales atteignant les 60 km par heure sont attendues à partir de ce soir. Mer agitée au-delà des récifs, devenant graduellement forte durant la nuit, avec des houles du secteur sud de l'ordre de 2,50 m, les sorties en haute mer sont déconseillées à partir de ce soir. La pluviométrie durant les dernières 24 heures à Rodrigue, 0,0 mm à Pointe-Canon et à Patate-Théophile, 0,2 mm à Pleine-Corail. Les marées hautes à 16h34 et demain à 6h39, les marées basses à 23h57 et demain à 12h37. Le coucher du soleil prévu à

7h45 et Monsieur Soleil dira bonjour à tous nos frères et sœurs du côté de l'île Rodrigue demain matin à 5h26. Communiqué de la météo pour Agalega, émis à 6h30 en ce samedi 3 octobre 2026. Des nuages venant de l'est-sud-est influencent le temps local. Mi-couvert ce matin, devenant parfois nuageux avec quelques averses. Après quelques averses en début d'après-midi, le temps s'améliorera graduellement par la suite. La température maximale sera d'environ 31 degrés, essentiellement beau durant la nuit. La température minimale sera d'environ 25 degrés. Le vent soufflera du secteur sud-est à environ 20 km par heure, mer agitée avec des vagues de l'ordre de 2 mètres. La pluviométrie durant les dernières 24 heures à Galega, 0,5 mm. Marée haute à 20h27 ce soir, marée basse à 15h29 et demain à 2h34. Le coucher de soleil prévu pour aujourd'hui à 18h09 et demain matin, le lever du soleil prévu pour 5h56. Anugita Stella, bulletin PC pour Rodrigue qui fait une tirée à Zodi samedi 3 octobre 2026 à 10h15. Les temps lourds la mer pendant prochaines 24 heures. Les temps pour bon dans l'après-midi. Tort à soi avec des maigres matins pour une ND la pluie. Divan pour souffler des pistes silés, environ 20 km par heure. Dans l'Agon, la mer praticable. En déobrisant, la mer praticable. Et na ban la houle, des pistes sectées lécides, des lodes, des mettants déobrisants. Toutefois, l'état la mer en déobrisant pouvait graduellement mauvais à soi. Ban sauti en déobrisant pour déconseiller à partir zodi à soi. Ban la marée haute, zodi tantôt 4h34 et 10 mg matin 6h38. Ban la marée basse, zodi à soi 11h57 et 10 mai midi 37. C'est tout comme nouvelle du temps pour Maurice, Rodrigue et Agalega.

Voici les communiqués du Central Electricity Board. 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Les abonnés de Tamarin, habitant dans les environs de Morcellement-Carlos, sont avisés que la fourniture d'énergie sera interrompue de 8h30 à 16h ce lundi 5 octobre 2026 en raison des travaux urgents qui seront effectués sur le réseau électrique. Pour tous ces communiqués, la fourniture d'énergie sera rétablie sans préavis à l'achèvement des travaux. Le CEB prie sa clientèle affectée par ces coupures de bien vouloir l'excuser pour tout inconvénient et de prendre les dispositions nécessaires.

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3: Midi et 29 minutes, nous sommes en direct de Trou-de-Douce à l'occasion de la 5e édition du Festival du Livre de Trou-de-Douce. L'image est à l'honneur cette année. Et j'ai le plaisir de recevoir sur le stand de RM1 deux invités, Kusle Chaurimutu et Lakshmi Jiwan, deux auteurs mauriciens, deux auteurs locaux qui ont déjà publié des livres, tous les deux publiés.

0: aux éditions Projectile. Bonjour Kosley, bonjour Lakshmi, comment ça va?
1: Bonjour Eza, bonjour les auditeurs, ça va très bien.
0: Lakshmi, ouais. Comment ça va?
2: Bonjour, ça va. Légèrement intimidé, mais.
0: Il faut pas. Il y a du beau temps. Bon, tout à l'heure, on a eu un peu de pluie, mais on est en bonne compagnie. Il y a plein de lecteurs, plein de gens qui sont là pour les livres, et notamment pour découvrir votre livre, Lakshmi. On va peut-être commencer avec Kosley, comme ça justement, ça va vous laisser un petit peu de temps de vous acclimater. Donc Kosley, on vous connaît déjà assez bien, parce qu'on a déjà eu l'occasion de faire une émission ensemble il n'y a pas si longtemps de cela, il y a à peu près 2 ou 3 mois. C'était à l'occasion de la parution de votre livre « Endeavor Mémoire », donc ce long poème, en créole, on en a parlé assez longuement. Vous avez eu un prix donc en Martinique, notamment. Qu'est-ce que ça vous fait aujourd'hui de vous retrouver peu après, quelques temps après, sur la 5e édition du Festival du Livre de Trop d'eau douce?
1: Mais écoutez, c'est un plaisir de se retrouver ici, parmi tant de livres, tant d'auteurs, et de voir que le livre voyage, que les gens s'y intéressent. Donc ça fait très plaisir, très très plaisir même.
0: Et depuis la sortie de Endeavor Mémoire, on peut peut-être aussi faire le bilan un petit peu ensemble. Qu'est-ce qui s'est passé? On sait qu'on a aussi pu vous voir à la médiathèque de l'Institut français de Maurice pour le lancement officiel. Donc comment ça s'est passé pour vous, déjà la réception du livre, le fait de pouvoir en parler, de pouvoir partager votre œuvre, votre travail auprès des lecteurs? Racontez-nous un petit peu cette expérience.
1: Oui, donc depuis l'émission qu'on avait fait la dernière fois, donc j'ai eu l'occasion de faire beaucoup d'émissions. Donc j'étais sur Crac Radio, il y a eu le lancement à l'IFM, il y a eu des articles dans plusieurs journaux. Donc il y a des gens qui m'envoient des messages après avoir lu le livre. Donc, ça moche très bien, ça circule, ça fait son petit bout de chemin.
0: Donc j'imagine que ça vous encourage aussi dans votre démarche, ça vous rassure aussi d'une certaine façon?
1: Oui, ça me rassure de voir que voilà, ça moche, les gens s'y intéressent.
0: Et donc, à vos côtés, on a Lakshmi Jiwan, donc, qui a sorti son tout premier livre, Un léger battement d'aile, que je n'ai pas encore eu l'occasion de le lire, je viens juste de le recevoir à l'instant. Donc Lakshmi, parlez-nous un petit peu de vous, on vous connaît moins en tant qu'autrice. Racontez-nous un petit peu votre parcours.
2: Alors, moi, ça fait quelques années que j'écris, mais j'ai commencé par des nouvelles dans la collection Maurice d'Immédiat.
0: Oui.
2: Donc, j'ai commencé par un petit format pour lentement prendre confiance en moi. Mmh. Et ça, c'est mon tout premier roman. Et c'est vraiment émouvant de maintenant... le lancement officiel se fera le 16 octobre, mais déjà là... de voir des lecteurs feuilleter mon livre, l'acheter et partager.
0: Oui. C'est une belle satisfaction, ouais. J'imagine, pour vous, une fierté.
2: Une satisfaction. Oui. Ouais.
0: Alors, expliquez-nous un petit peu déjà comment on passe du simple fait de d'écrire des nouvelles qui sont publiées donc dans la collection Maurice d'Immédiat à ensuite l'écriture d'un roman. Et aussi de se faire publier par une maison d'édition internationale, parce que Projectile s'exporte aussi. Donc, raconte-nous un petit peu ce cheminement. Comment vous êtes entré en contact déjà avec la maison d'édition Projectile? Comment vous avez soumis votre manuscrit et comment la maison d'édition vous a accompagné dans votre démarche?
2: Alors, c'était très simple finalement. J'ai commencé le roman durant le confinement, j'ai écrit, cet éditeur-là, c'est un éditeur que j'admire, j'ai lu d'autres livres d'eux, le directeur de la maison d'édition est lui-même un écrivain que j'admire.
0: Nassouf Jailani, on le salue.
2: Donc j'ai voulu collaborer avec des personnes que j'admire, j'ai été sur leur site, j'ai envoyé le manuscrit par mail, c'était aussi simple que ça.
0: Donc au culot en fait, hein, tout simplement, un petit peu avec un peu d'audace.
2: Oui, et avec beaucoup d'amour, mais c'était un très long cheminement, on a travaillé ensemble, j'ai travaillé avec une assistante d'édition pour modifier certaines choses, réécrire puis signature du contrat. Puis un très long travail de réécriture encore, parce que c'est un éditeur qui est très pointilleux, qui a voulu avoir un travail de qualité.
0: Oui.
2: C'est énormément de travail. C'est là que j'ai réalisé.

0: Combien de travail il y a dans la publication?
1: Donc finalement, ça vous a pris combien de temps à peu près entre le moment de l'écriture et le moment où justement de pouvoir tenir le livre physique entre vos mains?
0: 3-4 ans.
1: 3-4 ans, donc effectivement, c'est un assez long cheminement. Mais donc, qu'est-ce que ça vous fait aujourd'hui de pouvoir vous retrouver au milieu de tous ces écrivains, donc avec déjà un confrère donc, des éditions Projectiles, déjà Kersley, et d'autres écrivains comme ça, ici, sur le festival du livre de Trudeau Douce, Lakshmi?
0: Les écrivains écrivent seuls, commençons à écrire seuls, tranquillement, dans notre chambre, chez nous. Et éventuellement, oui, pouvoir rencontrer d'autres écrivains, parler de littérature, se sentir moins seul, se sentir compris. Oui, ça fait du bien.
1: Parlez-nous un petit peu de votre écriture. Alors, c'est indiqué donc sur la petite bande qu'il y a sur le livre. Donc, c'est un récit post-apocalyptique qui nous invite à la résistance. Est-ce que vous pouvez nous en dire un petit peu plus pour ceux qui n'ont pas encore lu votre livre?
0: Oui, alors, l'intrigue se passe en 2040, après une sorte de catastrophe où il n'y a qu'une quinzaine de survivants à Maurice. Et c'est un questionnement sur qu'est-ce qui est vraiment essentiel? Si la société telle que nous la connaissons bascule, qu'est-ce qui compte vraiment? Et là, il y a un questionnement de notre rapport à la nature, notre rapport aux autres, notre rapport aux ressources. Et honnêtement, moi et mon narrateur, on invite aussi au questionnement. On n'a pas toutes les réponses, mais on encourage le lecteur à explorer ces questionnements-là avec nous.
1: Qu'est-ce qui vous a inspiré à écrire ce livre-là en particulier avec ces thématiques-là, Lakshmi?
0: Bon, déjà, j'avais eu la première idée durant le confinement où on se posait ces questions-là. Ouais. Et puis, avec tout ce qui se passe sur le plan géopolitique, avec tout ce qu'on a comme choc énergétique, sur le plan climatique. Je pense que ce sont des questions que tout le monde se pose, en fait.
1: Donc, c'est un peu une réflexion sur ce qui se passe aujourd'hui dans le monde actuellement.
0: Ouais.
1: Donc, on a hâte de découvrir ce livre. Donc, on encourage nos auditeurs, s'ils viennent sur le festival, donc sur la plage de Trudeau Douce, allez retrouver donc ce premier livre de Lakshmi Jiwan, Un léger battement d'aile. C'est paru aux éditions Projectiles. On en revient à Kersley Chorimoutou. Donc, Kersley, donc on rappelle que vous êtes allé en Martinique cette année et donc vous êtes revenu avec votre texte, En Devoir Mémoire, un texte en créole et un texte assez engagé. On connaît votre engagement, Kersley, pour vous. Je sais que l'écriture, c'est aussi une démarche politique.
2: Effectivement, l'écriture reste une démarche politique avant tout, donc toujours une cause à défendre et des idées à véhiculer. Donc, c'est aussi ma façon à moi de promouvoir ces idées-là, de les propager.
1: Et on rappelle aussi ce que vous nous aviez dit déjà à l'époque quand on avait échangé, lorsque vous étiez venu nous rendre visite à la MBC Kersley. C'est que vous avez écrit ce texte très rapidement, quasiment d'une traite. Donc ça aussi, c'est quelque chose d'assez surprenant, parce qu'on a souvent affaire à des écrivains qui prennent beaucoup de temps pour écrire, pour travailler leur texte, pour travailler leur narration, leur scénario, etc. Et vous, ça n'a pas été le cas. C'était comme une cascade, en fait.
2: Effectivement, donc ça découle de toutes les pensées que j'ai eues, donc de toutes mes idées, de tous les scénarios que j'ai pu imaginer dans ma tête et finalement je mets tout ça sur le papier d'un seul trait quasiment et je ne ressens pas le besoin d'épurer, donc je laisse ça brut comme c'est.
1: Exactement, il y a ce côté brut qui peut paraître assez surprenant parce que justement on sait que lorsqu'on a ce travail aussi donc ce travail de l'éditeur aussi qui va repasser sur un texte, qui va sans doute vous demander de retravailler certaines choses ou corriger certaines choses. Est-ce que ça a été le cas pour vous ou le texte a été laissé quasiment indemne?
2: Donc l'éditeur m'a demandé de relire le texte, de procéder à une correction complète, puisque donc, c'est en créole mauricien et qu'il a demandé à deux autres personnes de relire pour la correction. Mais au niveau de la modification, donc il n'y a pas eu de modification, c'est le texte d'origine.
1: C'est-à-dire que l'idée, la base du texte est restée là.

0: la même en fait. Hein.
1: Oui.
0: Et donc le fait pour vous de pouvoir porter ce texte bah, déjà en Martinique et maintenant de continuer à le porter à travers Maurice, j'imagine que c'est quelque chose qui vous tenait vraiment à cœur, Kersley. Et donc justement quand vous avez eu aussi, quand vous avez vu cette annonce pour Mes Poésies et que vous avez écrit ce texte comme ça d'une traite, est-ce que vous aviez déjà en tête à peu près une idée de ce que ça allait devenir, de ce qu'allait advenir de votre texte ?
1: Alors là, pas du tout. Ouais. Pas du tout, parce que je me suis dit, voilà, c'est un concours. Certes, il y a la catégorie créolophone, mais c'est un concours qui est organisé loin d'ici et que, voilà, peut-être qu'ils allaient mettre l'accent sur le créole martiniquais ou guadeloupéen. Ou peut-être même, on sait déjà que voilà, les Haïtiens, ils raflent tout dans cette région, donc peut-être ce sera des Haïtiens. Mais à aucun moment, je m'attendais à ce que voilà, mon texte soit sélectionné pour être parmi les finalistes même.
0: Donc là, vous avez quand même un petit peu, vous avez un petit peu cassé justement cette image de se dire, ok, les Haïtiens, ils sont là pour tout rafler. Et non, on a aussi Kersley Tcharimoutou.
1: Oui, mais
0: il représente Maurice.
1: Oui, mais les Haïtiens, ils se tournent un peu vers le français, ouais, donc ouais. Ils raflent tout en français. Ouais.
0: Mais vous, c'est vrai qu'on sait que le fait d'écrire en créole, pour vous, c'est quelque chose qui vous tenait à cœur. Et vous me l'aviez dit déjà d'ailleurs, le fait d'écrire dans une autre langue, pour vous, ça aurait dénaturé votre texte.
1: Effectivement, donc récemment, j'ai participé à... C'est pas un concours, c'est pour une revue. J'ai envoyé un texte et il fallait mettre une traduction en français. Et moi-même étant l'auteur du texte, j'ai traduit le texte en français, mais c'était pas la même chose.
0: Ouais, ça n'a pas le même rendu.
1: Donc ça n'a pas le même rendu. Donc du coup, je préfère rester fidèle au créole mauricien.
0: On rappelle que vous êtes prof de créole. Hein. Donc c'est aussi pour ça que vous êtes quand même habité aussi par cette langue Kersley. Et juste on rappelle un petit peu le texte lui-même, l'histoire de ce livre N des voix mémoire, juste pour nos auditeurs qui n'auraient pas encore eu la chance de lire ce livre Kersley.
1: Donc N des voix mémoire parle d'une femme qui élève seule sa fille, donc Talat, en hommage à Lisette Talat.
0: Activiste, chagotienne, on le rappelle.
1: Effectivement. Donc, elle essaie de rester fidèle à son identité, à celui de ses ancêtres. Et dans un monde qui se tourne vers la modernité, elle reste fidèle à ses valeurs et elle essaie de donner une vie meilleure à sa fille.
0: Et tout ça, ça se passe comme ça, comme une... C'est juste un long poème en fait. Vous avez créé quelque chose d'assez hybride d'une certaine façon, Kersley, parce qu'on n'est pas sur du roman à proprement parler, on n'est pas sur un poème, un recueil de poèmes non plus. On est un peu à mi-chemin entre les deux. Est-ce que c'était quelque chose de volontaire déjà, de prémédité pour vous à l'origine, ou c'est venu comme ça et vous ne vous êtes pas posé de questions sur le rendu final ?
1: Donc c'était, donc le concours c'était le prix de l'invention poétique. Donc qui dit invention poétique dit invention. Donc je me suis dit, donc je dois pouvoir casser les codes. Ça doit être accepté dans le concours, je pense. Donc du coup, je me suis aussi inspiré du cahier d'un retour au pays natal d'Aimé Césaire. Donc un très long poème en continu. Et voilà, ça a donné ça.
0: Donc vous mentionnez Aimé Césaire, mais ce n'est pas la seule de vos influences. Vous aviez aussi mentionné François Fanon, notamment, avec Les Damnés de la Terre,
1: oui,
0: n'est-ce pas ? Donc là aussi, on voit que même les figures qui vous ont influencé étaient aussi des personnes très engagées déjà à leur niveau dans leur écriture. Donc j'imagine que vous vous nourrissez aussi beaucoup de cela, avec cette dimension à la fois purement artistique, poétique, mais de l'autre côté, ce penchant politique.
1: Effectivement, donc vous avez mentionné Fanon, Mémy, etc. Donc les penseurs postcoloniaux, donc le postcolonial, le décolonial, c'est tout ce qui transpire dans l'œuvre. C'est les questions qu'on se pose. Donc j'essaie de mettre tout ça dans un des vos mémoires.
0: Alors, peut-être un dernier mot avant de nous quitter, très chers amis Kersley et Lakshmi. Donc, pour vous, c'est quoi la suite après ces premières publications ?

0: Donc là, c'est surtout essayer de pousser le livre au maximum, donc faire un peu des événements, des séances autour. Et donc, cette année-ci, c'est l'objectif. L'année prochaine, j'ai d'autres trucs en préparation. Mm-hmm. Donc,
1: continuer l'écriture aussi, j'imagine.
0: D'autres projets d'écriture,
1: Lakshmi, pour vous, déjà, il faut qu'on annonce quand même le lancement officiel de votre livre Un léger battement d'aile. Donc ça se passera le 16 octobre prochain à la médiathèque de l'Institut français de Maurice à Rosil. On a déjà l'horaire ?
2: À 18h30.
1: 18h30, donc on encourage nos auditeurs à venir à ce lancement, à se rendre à la médiathèque. Et puis ensuite, quelle sera la suite pour vos autres projets ?
2: Bon, là, déjà, je suis curieuse de voir comment ce premier roman sera accueilli.
1: Est-ce que vous avez déjà eu des retours jusqu'à l'instant ou pas encore ?
2: Aujourd'hui, c'est la première séance de vente et de dédicace.
1: Donc c'est tout nouveau.
2: Tout nouveau. Et c'est un moment très vulnérable aussi de partager ses écrits. Mais oui, bien sûr, j'espère continuer à écrire et explorer d'autres formats aussi plus tard. Mm-hmm. Maintenant, j'ai essayé le roman, pourquoi pas, le théâtre, un scénario. C'est quelque chose qui m'intéresse, d'autres formes d'écriture.
1: Super, en tout cas, on a hâte de découvrir tout ça. Entre-temps, on peut déjà se procurer votre livre ici, sur le festival du livre de Trudeau Douce. Donc, Un léger battement d'ailes, c'est paru aux éditions Projectile. Et je rappelle aussi le titre du livre de Kirsty Chari Mutu, donc Haine des voix, mémoire, toujours aussi paru aux éditions Projectile. Merci à vous deux pour votre présence sur le stand de RM1 ce matin et on vous souhaite une très bonne continuation pour la suite de votre carrière. Merci.
2: Merci.

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1: Midi et 50 minutes, on se retrouve en direct de Trode d'eau douce pour la 5e édition du Festival du Livre de Trode d'eau douce consacré à l'image. Et j'ai le plaisir de recevoir une autrice, éditrice et conteuse qui nous vient tout droit des îles Comores, Rama Aboubakar. Bonjour.
2: Bonjour.
1: Comment allez-vous ?
2: Ça va très bien, merci.
1: Tout sourire. Alors, on est ravis de pouvoir échanger avec vous, Rama. Alors, vous êtes à l'origine de la maison d'édition Pomme d'Humour que vous avez lancée en 2023. Et donc, c'est votre première fois à Maurice ?
2: Oui, c'est ma première fois à
1: Qu'est-ce
2: Maurice.
1: Qu'est-ce que ça vous fait d'être ici, sur le festival, sur la plage de Trode d'eau douce ?
2: Ah oui, c'est très agréable. J'aime beaucoup l'accueil. Les Mauriciens sont très ouverts, très chaleureux, très accueillants. Je suis vraiment très contente d'être là.
1: Et donc, vous avez quelques livres avec vous, donc de votre maison d'édition. Parlez-nous un petit peu de cette maison d'édition Pomme d'Humour.
2: Alors, la maison d'édition Pomme d'Humour, elle est née en 2023. Et c'est un projet d'édition jeunesse comorienne, parce qu'on n'avait pas suffisamment de livres pour proposer aux jeunes pour leur construction identitaire. Alors, j'ai lancé cette maison d'édition avec un premier ouvrage qui avait pour but d'encourager les enfants comoriens à se réapproprier leur langue maternelle. Donc, Djimbona Contine, c'est un recueil de 11 contines et berceuses traditionnelles françaises que j'ai adapté en Chikomori pour que les enfants se sentent aussi, enfin, que trouvent que leur langue soit aussi importante et intéressante, valoriser leur langue.
1: Parlez-moi un petit peu de cette langue, justement, Rama, parce que ce n'est pas forcément une langue que l'on connaît ici à Maurice. Quelles sont les caractéristiques de cette langue comorienne ?
2: Alors, la langue comorienne, c'est. Alors, il y a 4 dialectes. Donc, il y a le Shingazija, elle s'appelle le Chikomori, ça c'est le global. Donc, il y a le Shingazija, donc de l'île de Ngazija, Grande Comore, Shinzuani de l'île de Nzuani, Shimwali de Moéli et Shimaoré. Donc de l'île de Mayotte. Mm-hmm. Donc il y a 4 petites variantes, mais on arrive à se comprendre entre chacune. Mm.
1: Voilà. Et donc vous êtes concentré sur quelle version ?
2: Alors mon dernier ouvrage, il est le plus représentatif parce qu'il reprend 20 contines berceuses des 4 îles. Mm-hmm. J'en ai recueilli 5 de chaque île. Mm-hmm. C'est vraiment
1: assez représentatif l'ensemble des îles des Comores.
2: Exactement. Mm. Voilà, c'est alors, ça.
1: Et là, dans votre maison d'édition, vous travaillez toute seule ou comment ça se passe ? Est-ce que vous avez des collaborateurs, des illustrateurs ?
2: Alors, c'est une maison que j'ai cofondée avec mes 2 sœurs parce que c'est un héritage en fait que l'on tient de notre père qui était lui-même écrivain. Donc j'ai une sœur qui est illustratrice, j'en ai une autre qui écrit, qui est autrice aussi. Pour l'instant, les ouvrages qui sont là, c'est moi et une de mes petites sœurs qui avons publié. Mais j'espère qu'il y en aura d'autres avec d'autres auteurs et illustrateurs aussi.
1: Donc, en tout cas, on peut venir découvrir vos livres ici, sur le festival. On encourage tous nos auditeurs à venir vous voir, Rama. Et puis, j'ai l'impression que la singularité aussi de votre travail, c'est un peu cette bonne humeur que vous transmettez, déjà avec votre sourire.
2: Merci.
1: Et puis, vous nous avez parlé de la fête aussi tout à l'heure.
2: Oui.
1: Donc, racontez-nous un petit peu, c'est quoi l'esprit en fait, de Pomme d'Humour ?
2: L'esprit de Pomme d'Humour, je voulais une maison d'édition qui propose des livres joyeux, en fait, qui peut vraiment permettre à chaque enfant comorien de pouvoir se l'approprier, de ne pas se sentir impressionné par l'objet livre, parce que ça peut faire peur.
1: Quelque chose d'accessible.
2: Soit accessible, qu'il y ait des chants, il y ait des images, et qu'ils puissent se reconnaître aussi.
1: Voilà. Super, en tout cas, plaisir de pouvoir échanger avec vous, Rama. Donc, il ne nous reste pas beaucoup de temps, donc on va juste remercier tous nos partenaires, donc déjà la Foire Fouille. Je remercie également donc Juanita, qui était là donc, à la production, Dominique à la technique avec son équipe. On remercie tout le monde et puis on remercie l'organisation du Festival du Livre de Trode d'eau douce par Alain Piamoutou de nous avoir reçus aussi. Et dans quelques instants, on va retrouver Elsa en studio. Et puis, mais avant de se

0: quitter, on a quand même envie d'entendre une petite berceuse de votre part, Rama Aboubakar, pour terminer tout en beauté.
1: D'accord, c'est une berceuse qui est extraite de mon dernier livre « MyBio ». Donc c'est une berceuse qui m'a été transmise par ma mère et que j'ai chantée aussi pour ma fille, ma dernière. Je vais y aller.
0: On vous écoute.

0: Merci.
1: Merci beaucoup, c'était Rama Aboubakar, très belle voix. J'imagine que votre fille doit bien dormir la nuit, en tout cas. Merci beaucoup Rama, on vous souhaite très bonne continuation avec tous vos projets. On encourage nos auditeurs à aller se procurer vos livres. Donc les éditions Pomme d'Humour sont là sur le festival du livre de Trop d'eau douce. Et nous on va se quitter, on va se retrouver demain, c'est à partir de 10h. Et on sera là, donc toujours sur place, en live, de 10h à 13h. Retrouvez-nous demain. Très bonne journée sur les antennes de RM1. Bye bye.
0: Merci.

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1: Moukel Mouris, il est 13h.

0: Et oui, on fait un petit peu le tour aujourd'hui, l'équipe de RME à la rencontre un peu de ses auditeurs. Et tout de suite, direction Tribeca à Fill In Station. Oui, vous allez retrouver Mamie Clown et la Nikita.
1: Salut Elsa! Eh oui, la Nikita et Mamie du côté de Tribeca, leurs feelings ont dit. On va être là jusqu'à 17h. Attention, on a une superbe temps d'animation, pas mal de belles choses. Et spécialement pour l'événement Feeling Big Win. Mamie, bonjour.
2: Bonjour. Bonjour Nikita, bonjour l'équipe. Nous, l'équipe bien, bien complète qu'il a là.
1: En forme.
2: Il y a beaucoup de choses que nous pouvons apprécier, nous pouvons découvrir. C'est tout le monde joué d'enfance. Hein,
1: c'est vrai. Alors, Feeling me propose, Mme Mauricien Zordi, faire un retour dans l'enfance avec maman de l'équipe de Abin qui l'a, qui peut, comment le dire ça, nous dire peut meubler ça avec une activité longue. Donc, beaucoup, on va connaître moi-même là-dedans, mamie.
2: Beaucoup, on va jouer, qui me oublié. Là, on va jouer sur la côte, jouer la chic, on a beaucoup joué.
1: Ouais, on a joué longtemps, on a peinazé ça. Donc, au programme, on a aussi un atelier de ravane,
2: oui.
1: Toujours avec Ban Abin. Nous prenons aussi, mamie, un mini-concert à deux reprises. Mm-hmm. Donc, maintenant, vous êtes venus parce qu'il y a 5 ans, on a pas mal de belles choses ici du côté de Feeling Tribeca. 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
2: 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En tout cas, c'est le modèle boulette pour trouver là. 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
1: 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Allez, avis à la technique. Et qui a-t-il? Vous êtes calme, balancez un petit son pour nous, là, nous êtes dans l'ambiance.
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1: Midi 15h, amour et nostalgie avec Elsa Maca. Kiss me quick.
2: Et oui, avec quand même un peu de retard, mais c'est comme ça, c'est samedi. Mais on est bien là, présent avec vous. Et oui, je serai des vôtres exceptionnellement aujourd'hui jusqu'à 19h. On va faire une bonne balade ensemble. Allez, pour le moment, on va pas prendre des appels, mais vous pouvez toujours nous envoyer vos petits messages. Voilà, on a concocté une petite playlist qui, j'espère, vous fera plaisir. Et tout de suite, on débute avec l'ennemi de Jack Jesse.

magnifique chanson et félicitations d'ailleurs à ceux ou celles qui vont se dire oui ou qui vont dire oui devant Dieu, devant les hommes, devant la loi en ce mois d'octobre. Et oui, après l'année bien approchée à grands pas. Et il faut le dire que beaucoup de mariages sont célébrés aussi. Et on est là aussi pour parler d'amour dans votre émission Amour et Nostalgie. C'était bien sûr Tapis Rouge. Je vous l'ai dit, on va prendre les appels aux alentours de 14h, 14h30. Ne vous inquiétez pas, on est ensemble jusqu'à 19h quand même. Nous prenons tous les temps qui bisent pour qu'on passe ce ban, petit dédicace, ce ban, petit santé qu'ils ont envie d'écouter aujourd'hui.

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1: Et c'est ABBA qu'on écoute tout de suite, The Winner Takes It All.

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Magnifique chanson d'Abba. Et oui, on a reçu vos petits messages. 52 51 72 69 52 51 72 69. Salut Elsa, coucou à Gladys, Elena, Rada et Jacqueline Noël. Chanson s'il vous plaît, on revient toujours par Franck Michael qui arrive dans quelques instants. S'il vous plaît, petit message de Lydith, bon anniversaire à mon fils Gary, de maman Lydith qui l'aime. Ben, bon anniversaire à vous Gary. Et oui, c'est le mois d'octobre, bon anniversaire également à Mamie Clown qui fête son anniversaire hier. Et aussi, on va écouter juste après Rosemée qui nous a demandé « Bonjour, ça va ?» C'est Gati Poul, s'il te plaît, pour Cindy, Navin, Kimberley, Shania, Alisha, Isabella de Londres, Axel Nagen de Kirpip et toutes mes amies. Merci, gros bisous. C'est Rosemée. Ben, ça arrive dans quelques instants pour vous, Rosemée.

C'était la voix de Georgie Letaudy. Le temps efface tout. On a reçu un petit message. Bonjour Elsa, un petit coucou pour mon neveu Rabi Letaudy. Bon anniversaire, mon grand. Et on est là et sa petite famille qui se la tribe à molle en ce moment. C'était notre petit momaï qui est dans le groupe Abin. Ah, ça, c'est top. Bonne journée, tout mon petit momaï. C'est Anna du côté de Saint-Étienne en France. Merci pour votre petit message, Anna. Beaucoup célèbrent leur anniversaire aujourd'hui, demain. D'ailleurs, bon anniversaire à Arnaud du côté de Résidence La Cure. C'est Baby Philippe qu'on écoute tout de suite. Happy birthday!

Je l'ai dit, c'est le week-end où on célèbre plein d'anniversaires. Non, c'est octobre en général. D'ailleurs, dans la semaine, on aura l'anniversaire d'Alice, de Jonathan Gatin et le mien. Non, je serai des vôtres, ne vous inquiétez pas. Samedi prochain, on fêtera ensemble. Salut Elsa, j'espère que tu vas bien et ta petite famille. Je voudrais une chanson pour ma fille Cléa qui fête ses 19 ans et mon beau-frère Dario qui fête aussi son anniversaire aujourd'hui. C'est possible de mettre la chanson d'Alain Ramanissum pour eux, merci. Ben oui, on est là pour fêter, ne vous inquiétez pas, Véronique. Allez, tout de suite, arrive Alain Ramanissum. Joyeux anniversaire.

Et oui, Alain Ramanissem, joyeux anniversaire. D'ailleurs, on va souhaiter bon anniversaire de mariage à Jerry et Elisabeth du côté de Rosebel. C'est demandé par maman Margaret également, qui fait un coucou et des félicitations à tous les enfants qui ont fait leur première communion aujourd'hui du côté de Rosebel, de New Grove. Félicitations à vous pour votre cheminement vers le Christ, en tout cas. Autre message reçu. Salut Elsa, comment ça va? J'espère la santé correcte. Beaucoup mieux, Nisby, heureusement. J'attends ce moment avec beaucoup de patience. Si c'est possible d'écouter l'absence de Franck Michael pour Mario de Quartier Militaire, pour Marie de Rochemont, pour Belinda Gabriel, pour Lydie, Gladys de Berkeley, Liliane Selvon, Caroline Telsit, Brigitte de Cassis, Lisette de Paille, Rebecca et sa maman Solange, Marie-Noël de Bête du Tombeau, Ben Mohamed qui a fêté son anniversaire hier. Je lui souhaite un joyeux anniversaire. Excusez-moi, ça a été long, mais ils n'ont pas gagné tracas. Pas au nécessaire, prends rotin. Je vous embrasse bien fort. Et les petits bambinos, merci pour votre message. Ça fait plaisir. C'était Lisby du côté de la Tour Kélique. Ça arrive dans quelques instants. Autre message reçu également, c'est de Maoyo qui salue justement Lisby, Brigitte de Cassis. Marie-Angélie dit également, bye Mohamed, qui lui souhaite bon anniversaire. Mais Jésus, t'es là,

beaucoup l'anniversaire. Bon anniversaire à Arlette, mercredi. Bah, donc c'est goodbye, justement, arrive Dédi Pérégrina pour elle. Ça s'est demandé par Marie-Ange, mais ça a été demandé également par Mario. Bah, nous voulons la liste. Également, Mon seul amour qui sera joué pour Zulu du côté de Saint-Pierre. C'est demandé par Daniela. Et également, qui fait un coucou à son morceau d'Alpourri et Maman Zaira.

Et ça, c'est une chanson qui a été jouée spécialement pour dire bon anniversaire de mariage à Christiane et Vincent, Jacqueline et Ricardo, Mérina et Léon, c'est leur anniversaire de mariage. Même Noah et Corinne, Grégory et Thierry mis la chanson « Cet anneau d'or, posez-toi ma belle ». Ça, c'est Marianne du côté de Saint-Pierre et un coucou également à Eddie, Jenna et Jean-Philippe qui sont à l'écoute en ce moment.

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1: Moukaïl Maurice, il est 16h30. Le Grand Journal présenté par Chabniz Ouziawaidali. Chabniz, bonsoir.
2: Bonsoir Elsa, bonsoir à tous.
1: Voici les titres qui seront développés dans cette édition.
2: La date limite pour la déclaration d'impôt approche. Quelques 135 000 contribuables ont déjà fait leur e-filing. La MRE rappelle que l'échéance est fixée au 15 octobre. Paul Béranger revient sur la situation économique du pays. Il évoque la dépréciation de la roupie et la hausse des carburants. Il maintient aussi son opposition à la National Crime Agency. Quelques 20 000 chiens et chats seront stérilisés dès novembre. Une équipe britannique viendra soutenir cette campagne à Maurice. Un complexe vétérinaire sera aussi développé à Bellerive. Et à l'étranger, l'exécution de Christa Pike échoue dans le Tennessee et la détenue de 50 ans reste inconsciente à l'hôpital. Ses avocats cherchent à éclaircir le protocole médical utilisé. Le 15 octobre approche à grands pas pour les contribuables. À ce jour, quelques 135 000 déclarations d'impôts ont déjà été soumises en ligne à la MRE, qui a également effectué près de 46 000 remboursements. La MRE rappelle que la date limite est fixée au 15 octobre. Passé ce délai, des pénalités peuvent s'appliquer. Nous écoutons Clarissa Eustasitea, team leader du département des opérations à la MRE, au micro d'Urva Shibikari.
3: Le 1er octobre 2026, nous venons recevoir à peu près 135 000 Infini Filing. À peu près 46 000 contribuables Infini Gains de remboursement. Et nous venons collecter à peu près 800 millions. Nous rappelons de contribuables que la date butoir, c'est le 15 octobre qui nous a fini faire les returns. Avec le temps, avec l'évolution de la technologie, tout ça là, sa nouvelle façon de faire les électroniques là, il est bien accepté, bien apprécié pour nos membres contribuables. Et le système là, il est bien rapide. Côté Njimoun, il a fini ce remboursement dans une semaine. Si tout se déclaration, il correct et toutes ces informations à jour. Donc, nous devons pas attendre les 15, finir rempli, parce que les 15 systèmes bloqués. Soit si vous pouvez faire lire après aussi, si vous êtes en taxe à payer pour une amende pénalité, l'intérêt qui peut être appliqué.
2: Et face à la presse ce samedi, le leader du Front militant progressiste, Paul Béranger, s'est exprimé sur la situation économique du pays et le coût de la vie. Il est revenu sur la dépréciation de 4% de la roupie entre janvier et août 2026. Concernant la récente hausse du prix des carburants, Paul Béranger estime que certaines mesures auraient dû être envisagées dans le dernier budget afin de mieux protéger la population. Les propos recueillis par Christian Sitia.
4: Tout le monde connaît qu'il y a une toute qualité de taxe.
5: L'eau, l'essence et diesel.
4: Toute qualité de taxe
5: que tu es capable de diminuer ou même retirer. Tellement, nous bien guette les choses en face. Si diminuer ou retirer sa bonne taxe-là, lui affecter déficit budgétaire du gouvernement et la dette publique aussi. Mais un garde ça en tête. C'est pourquoi sa question-là est visée à considérer dans le cadre budget de l'État.
2: Et parmi les autres points abordés, la nomination du prochain commissaire électoral et la mise en place de la National Crime Agency, à laquelle Paul Béranger reste opposé. Il propose plutôt la création d'un National Police Service qui, selon lui, permettrait de consolider le rôle du commissaire de police. L'utilisation de l'intelligence artificielle dans l'enseignement supérieur fait désormais l'objet d'un suivi régulier. La Higher Education Commission a tenu cette semaine une consultation nationale à Ébène sur l'évaluation, la recherche, la formation des enseignants et la protection des données. Un comité reverra les directives tous les 3 à 6 mois. Les établissements disposeront d'environ un an pour

0: adapter leurs programmes et méthodes d'enseignement. Kaviraj Soukhon est au micro de Chaline Yabonne.
1: L'intelligence artificielle déjà là, puis ça, il était, pour nous capables de donner sa cadre nécessaire pour permettre l'étudiant, académicien, chercheur, service. Par exemple, dans une classe de 30 étudiants, pas tous les enfants qui apprennent pareil qu'un professeur a pu enseigner. Mais en utilisant le AI, nous capables d'identifier forces et faiblesses de tout un chacun et donner un matériel qui permet d'apprendre. Faut des pas qui l'utilisation résume à servi ChatGPT, Claude, DeepSeek, Kimip le dernier. Puis ils sont capables qu'on ne peut enseigner un module, le fondamental pas pour changer lui, mais ban outil de AI. Nous sommes capables d'exposer nos ban étudiants pour qu'ils ban là capables connaît qui ils sont capables de faire.
0: Des maisons à environ 700 000 roupies à Floréal, Grand-Bé, Père-Hébert ou Beaubassin. Et pour obtenir une visite, un dépôt d'environ 20 000 roupies. Le scénario paraît alléchant, mais il s'agit bien de fausses annonces immobilières diffusées sur TikTok. Plusieurs signalements ont déjà été faits au Mocorse Plus, selon le CERT.MU. L'alerte a été publiée jeudi. Les escrocs miseraient, notamment sur des photos de belles propriétés, des numéros locaux et des échanges sur WhatsApp pour assurer les acheteurs. Mais le paiement intervient avant même la visite. Jenita Apaya, consultante en cybersécurité, nous en dit plus au micro de Chaline Yabonne.
2: Si Bevan a un prix qui paraît trop bas, comparativement avec le prix low marché, bien faire bien attention. Pas faire aucun paiement sans vérification. Si ben personne in vin victime de ce type d'arnaque-là, nous demandons de contacter la banque et faire une déclaration au Cybercrime Unit ou dans une station de localité.
0: Et face à ce type d'annonce, la vigilance ne s'arrête pas aux prix affichés. Avant de verser un dépôt, il faut vérifier l'identité du vendeur ou de l'argent ou de l'agent, demander les documents liés au bien et surtout sécuriser la transaction. L'association des notaires rappelle que les agents et intermédiaires ne sont pas habilités à rédiger les documents légaux ni à recevoir les dépôts. Le recours au notaire permet notamment d'encadrer les démarches et de vérifier la situation juridique du bien. Maître Nishal Gajadar est au micro de Chaline Yabonne.
3: La promesse de vente est essentielle pour que les acquéreurs et les acheteurs savent exactement les conditions qui doivent être réalisées pour l'éventuelle acquisition. Et l'agent doit rester en secret chez le notaire pour un montant raisonnable, aussi bien que pour une durée déterminée qu'on pourrait renouveler avec l'accord des deux parties.
0: À trop d'eau douce, la cinquième édition du Festival du Livre se poursuit ce samedi sous le thème « L'image à l'honneur », une thématique qui donne une autre dimension à cette édition en mêlant les mots à la photographie, au dessin, au cinéma et à la musique. Depuis hier, auteurs, artistes et lecteurs se retrouvent au cœur du village pour partager leur univers et leur histoire. Parmi les auteurs présentes cette année, Lakshmi Jawan qui s'apprête a publié son premier ouvrage, Un léger battement d'ailes.
4: C'est un livre que j'ai commencé à écrire durant le confinement. Et à ce moment-là, je me pose moi-même la question qui est vraiment important pour nous. Si la destruction, la désolation allait plus loin, qui est vraiment important, qui est vraiment uni à nous? Comment, si nous devons reconstruire le monde, comment nous traite la nature mieux, comment nous traite les autres humains mieux? Et ça, c'est une question qui m'invite mon lecteur à s'y poser avec moi, parce qu'il m'a pas toute bonne réponse, mais mon pensée, un livre, il encourage nous à réfléchir et à avoir bonne réponse ensemble. Et aujourd'hui, m'a pas un sens, j'ai un potentiel lecteur, nous vraiment reconnaissons qu'il y a une initiative que nous écrivons tous seuls à ce que nous importons.
0: Et pour Nicole, ce rendez-vous revient chaque année avec le même plaisir. Grande amatrice de lecture, elle revient à trop d'eau douce pour découvrir de nouveaux ouvrages, échanger avec les auteurs et parfois repartir avec un véritable coup de cœur. Cette année encore, elle a trouvé son bonheur parmi les livres proposés. Nicole se confie au micro de Candy Mangra.
5: Je suis à la retraite, mais je suis en train de lire, je passe ma vie à lire. Ça vaut la peine. Je ne rate pas jamais. Tout, même que je n'arrive pas à marcher, mais je suis là. Moi, j'ai pris le clown de Amanda au sein, je crois. J'ai pris ça et puis je regarde un petit peu qu'est-ce qu'il y a encore.
0: Quelques 20 000 chiens et chats seront stérilisés à partir de novembre avec l'arrivée d'une équipe britannique.

0: économique. L'annonce a été faite ce samedi par le ministre Arvind Boulay-Larosil à la veille de la Journée mondiale des animaux. Le gouvernement prévoit également un budget de 2 milliards de roupies financé par l'Inde pour développer le complexe de Bellerive qui comprendra notamment une école vétérinaire et un hôpital pour animaux. Arvind Boulay nous en dit plus au micro de Chaligny Abonne.
1: Je vais créer une école vétérinaire, un hôpital pour les animaux, et après, nous prenons aussi une garderie et nous prenons un cimetière aussi. Et là, nous prenons aussi en consultation avec une organisation internationale. Et il y a un groupe britannique qui est en contact, la présidente de l'organisation, le directeur de son, le premier ministre. Nous pouvons faire ça avec Maurice en novembre. Et je pousse et nous, on stérilise un nombre de 20 000. Okay? C'est un travail, on va vous dire, gigantesque, bien titanique. Mais si la volonté de chaque personne là, nous sommes capables de gagner sa bataille de animal welfare, l'amour qu'il y a pour les animaux.
0: Actualité dans le monde, aux États-Unis, de nombreuses questions restent en suspens après l'exécution manquée de Christa Pike dans le Tennessee. Cette femme de 50 ans est toujours inconsciente et sous ventilation artificielle dans un hôpital de Nashville. Ses avocats ont engagé plusieurs recours afin de préserver les preuves et de faire la lumière sur le protocole médical utilisé lors de l'exécution. Et voilà, nouvelle qui nous amène vers la fin de ce grand journal. Merci de l'avoir suivi. Merci également à l'équipe technique et à la rédaction radio pour la réalisation de ce journal. Chers auditeurs, on se retrouve à 18h.
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0: Alors, je suis avec, bien sûr, le directeur du Feeling, Monsieur Chris Lachminaraidou, qui est à mes côtés pour nous faire un petit mot de la fin. Alors, Monsieur Chris Yannou, qui est au message à travers sa première belle journée là?
1: Mon message, c'est qu'aujourd'hui, ce n'est que le lancement de la loterie. C'est une campagne qui peut durer pendant 4 mois. Nous invitons tous nos clients et tous nos automobilistes en général pour enregistrer autres quand vous faites autres plein la prochaine fois, ou n'importe qui station filine. Et maintenant, si vous avez envie d'aller plus vite, vous êtes capable d'aller sur app.filine.mu. Vous êtes fini d'enregistrer les autres. Comme ça, quand vous venez faire prendre l'essence ou le diesel, vous êtes maintenant juste pour donner votre numéro portable et vous avez billet loterie vient automatiquement par SMS. Je suis content de remercier la direction de Tribeca qui vient de mettre le lieu à notre disposition pour sa manifestation-là. Tous les partenaires qui nous joignent nous pour ça, le groupe Abin pour l'animation et surtout pour faire nous revivre les vieux jeux d'enfants de longtemps et qui beaucoup nous jeunes, monsieur pas connaît, comme à la Marelle, Sapsiway, Jeux Capsule, etc. Je remercie aussi tous les artisans, les entrepreneurs qui viennent exposer les produits, les gâteaux, gâteaux bananes, gâteaux moutailles, gâteaux patates, gâteaux zambériques, et poutou et tout le reste. Nous finissons gagner aussi un stand à Luda. Donc à tous les gens qui ont participé là, un grand merci et me donne le grand public rendez-vous à nos prochaines manifestations. Merci à la MBC aussi et à l'équipe de RM1 pour l'animation.

Merci beaucoup, monsieur Chris. Lakshmina Raidu, vous l'aurez compris, c'est le directeur de Feeling. Et c'est ici que prend fin, justement, cette belle journée. Nous sommes ici depuis 13 heures et on va clôturer jusqu'à 18 heures. On va vous laisser en musique avec l'équipe de ABBA. Vous l'entendez forcément dans le background, ils sont déjà en train de faire danser la foule ici sur le Feeling de Tribeca. On vous souhaite un bon week-end, un bon samedi et on vous laisse avec l'équipe de ABBA.

C'était bien sûr la voix de Billy Vaughan et Blue Hawaii. Et oui, je suis de retour sur AM1 pour vous accompagner. Je vous rappelle qu'à partir de 18h, on aura le journal suivi des communiqués. Également à 18h30, à l'écoute de Krishna comme premier, comme chaque premier et dernier samedi du mois.

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La magnifique voix de Petula Clark qui a pardon pour notre amour. Il est déjà 17h passé de 11 minutes sur les ondes de AM1 Antenne. Maurice, la première. Et juste après, c'est Pierre Roselli qu'on va écouter avec son titre Lamba Blanc.

0: Le grand journal de 18h présenté aujourd'hui par Chabniz Ouzir Waïdali. Bonsoir Chabniz.
1: Bonsoir Alberto, bonsoir à tous.
0: Et on commence avec les titres.
1: La date limite pour la déclaration d'impôt approche. Quelques 135 000 contribuables ont déjà fait leur e-filing. La MRA rappelle que l'échéance est fixée au 15 octobre. Paul Béranger revient sur la situation économique du pays. Il évoque la dépréciation de la roupie et la hausse des carburants. Il maintient aussi son opposition à la National Crime Agency. Quelques 20 000 chiens et chats seront stérilisés dès novembre. Une équipe britannique viendra soutenir cette campagne à Maurice. Un complexe vétérinaire sera aussi développé à Bellerive. Et à l'étranger, l'exécution de Krista Pike échoue dans le Tennessee. La détenue de 50 ans reste inconsciente à l'hôpital. Ses avocats cherchent à éclaircir le protocole médical utilisé. Le 15 octobre approche à grands pas pour les contribuables. À ce jour, quelques 135 000 déclarations d'impôts ont déjà été soumises en ligne à la MRA, qui a également effectué près de 46 000 remboursements. Le MRA rappelle que la date limite est fixée au 15 octobre. Passé ce délai, des pénalités peuvent s'appliquer. Nous écoutons Clarissa Eustasi-Théa, team leader du département des opérations à la MRA, au micro de Rachid Bikari.
2: Le 1er octobre 2026, nous venons recevoir à peu près 135 000 Infini Filing, à peu près 46 000 contribuables Infini Gains de remboursement et nous venons collecter à peu près 800 millions. Nous rappelons le contribuable qui la date butoir, c'est le 15 octobre qui nous a fini faire les returns. Avec le temps, avec l'évolution de la technologie, tout ça là, sa nouvelle façon de faire les électroniques là, il est bien accepté, bien apprécié pour nos membres contribuables. Et le système là, il est bien rapide. Côté Njimoun, il a fini ce remboursement dans une semaine si tout ce déclaration est correct et que toutes ces informations à jour. Donc, nous devons pas attendre les 15, finir rempli, parce que toujours les 15 systèmes bloqués. Soit si vous êtes pour faire lire après aussi, si vous êtes en taxe à payer pour une amende pénalité, l'intérêt qui peut être appliqué.
1: Face à la presse ce samedi, le leader du Front militant progressiste, Paul Béranger, s'est exprimé sur la situation économique du pays et le coût de la vie. Il est revenu sur la dépréciation de 4% de la roupie entre janvier et août 2026. Concernant la récente hausse du prix des carburants, Paul Béranger estime que certaines mesures auraient dû être envisagées dans le dernier budget afin de mieux protéger la population. Les propos recueillis par Christian Sitia.
3: Tout le monde connaît qu'il y en a une toute qualité de taxe.
4: L'eau, l'essence et diesel.
3: Toute qualité de taxe
4: que tu es capable de diminuer ou même retirer. Tellement, nous bien guette les choses en face. Si diminuer ou retirer sa manne ta

0: ça, lui affecter déficit budgétaire du gouvernement et la dette publique aussi. Mais un garde ça en tête. C'est pourquoi sa question-là n'est qu'à considérer dans le cadre budget de l'État.
1: Parmi les autres points abordés, la nomination du prochain commissaire électoral et la mise en place de la National Crime Agency, à laquelle Paul Béranger reste opposé. Il propose plutôt la création d'un National Police Service qui, selon lui, permettrait de consolider le rôle du commissaire de police. Quelques 20 000 chiens et chats seront stérilisés à partir de novembre avec l'arrivée d'une équipe britannique. L'annonce a été faite ce samedi par le ministre Arvind Boulal à Rosil à la veille de la Journée mondiale des animaux. Le gouvernement prévoit également un budget de 2 milliards de roupies financé par l'Inde pour développer le complexe de Bellerive qui comprendra notamment une école vétérinaire et un hôpital pour animaux. Arvind Boulal nous en dit plus au micro de chez Ligne bonne.
2: Je vais créer une école vétérinaire, un hôpital pour les animaux, et après, nous prenons aussi une garderie et nous prenons un cimetière aussi. Et là, nous prenons aussi en consultation avec une organisation internationale. Et il y a un groupe britannique qui est en contact, la présidente de l'organisation, le directeur de son, le premier ministre. Nous pouvons faire ça avec Maurice en novembre. Et nous, on stérilise un nombre de 20 000. Okay. C'est un travail, on va vous dire, gigantesque, bien titanique. Mais si la volonté de chaque personne là, nous est capable, qu'est sa bataille de animal welfare, l'amour qu'il en a pour les animaux.
1: Des maisons à environ 700 000 roupies à Floréal, Grand-Bé, Péribert ou Beaubassin. Et pour obtenir une visite, un dépôt d'environ 20 000 roupies. Le scénario paraît alléchant, mais il s'agit bien de fausses annonces immobilières diffusées sur TikTok. Plusieurs signalements ont déjà été faits au Mocos Plus, selon le cert.mu. L'alerte a été publiée jeudi. Les escrocs miseraient notamment sur des photos de belles propriétés, des numéros locaux et des échanges sur WhatsApp pour rassurer les acheteurs, mais le paiement intervient avant même la visite. Jenita Apaya, consultante en cybersécurité, nous en dit plus au micro de Chaline Yabonne.
3: Si Bevan a un prix qui paraît trop bas comparativement avec le prix low marché, bien faire bien attention, pas faire aucun paiement sans vérification. Si ben personne in vin victime de ce type d'arnaque là, nous demandons de contacter la banque et faire une déclaration au Cybercrime Unit ou dans une station de localité.
1: Et face à ce type d'annonce, la vigilance ne s'arrête pas aux prix affichés. Avant de verser un dépôt, il faut vérifier l'identité du vendeur ou de l'agent, demander les documents liés au bien et surtout sécuriser la transaction. L'association des notaires rappelle que les agents et les intermédiaires ne sont pas habilités à rédiger les documents légaux ni à recevoir les dépôts. Le recours au notaire permet notamment d'encadrer les démarches et de vérifier la situation juridique du bien. Maître Nishal Gajadar est au micro de Chaline Yabon.
4: La promesse de vente est essentielle pour que les acquéreurs et les acheteurs savent exactement les conditions qui doivent être réalisées pour l'éventuelle acquisition. Et l'agent doit rester en secret chez le notaire pour un montant raisonnable, aussi bien que pour une durée déterminée qu'on pourrait renouveler avec l'accord des deux parties.
1: L'utilisation de l'intelligence artificielle dans l'enseignement supérieur fait désormais l'objet d'un suivi régulier. La Higher Education Commission a tenu cette semaine une consultation nationale à Eben sur l'évaluation, la recherche, la formation des enseignants et la protection des données. Un comité reverra les directives tous les 3 à 6 mois. Les établissements disposeront d'environ un an pour adapter leurs programmes et méthodes d'enseignement. Kaviraj Soukoun est au micro de Chaline Yabon.
5: L'intelligence artificielle déjà là, on est capable de donner sa cadre nécessaire pour permettre l'étudiant, académicien, chercheur, service. Par exemple, dans une classe de 30 étudiants, pas tous les enfants qui apprennent pareil qu'un professeur l'a pensé. Mais en utilisant le AI, on est capable d'identifier les forces et faiblesses de tout un chacun et donner un matériel qui permet d'apprendre. Il faut des packs.

0: L'utilisation résume à servir ChatGPT, Claude, DeepSeek, Kimi, le dernier. Puis ils sont capables, quand on peut enseigner un module, le fondamental, pas pour changer, mais ben outil de AI. Nous sommes capables d'exposer nos étudiants pour qu'ils soient capables de connaître ce qu'ils sont capables de faire.
1: À trop d'eau douce, la cinquième édition du Festival du Livre se poursuit ce samedi sous le thème « L'image à l'honneur », une thématique qui donne une autre dimension à cette édition en mêlant les mots à la photographie, au dessin, au cinéma et à la musique. Depuis hier, auteurs, artistes et lecteurs se retrouvent au cœur du village pour partager leur univers et leur histoire. Parmi les auteurs présente cette année Lakshmi Jiawan qui s'apprête à publier son premier ouvrage, Un léger battement d'aile. Nous l'écoutons.
2: C'est un livre que j'ai commencé à écrire durant le confinement et à ce moment-là, je me pose moi-même la question qui est vraiment important pour nous. Si la destruction, la désolation allait plus loin, qui est vraiment important, qui est vraiment uni à nous? Comment si nous devons reconstruire le monde? Comment nous traite la nature mieux, comment nous traite les autres humains mieux. Et ça, c'est une question qui m'invite mon lecteur à s'y poser avec moi, parce qu'il n'y a pas de réponse, mais je pense qu'un livre encourage nous à réfléchir et à avoir une réponse ensemble. Et je dis que j'ai un sens, je suis un potentiel lecteur, nous vraiment reconnaissons qu'il y a une initiative que nous écrivons tout seul à ce que nous avons.
1: Et pour Nicole, ce rendez-vous revient chaque année avec le même plaisir, grande amatrice de lecture. Elle revient à Trop d'eau douce pour découvrir de nouveaux ouvrages, échanger avec les auteurs et parfois repartir avec un véritable coup de cœur. Cette année encore, elle a trouvé son bonheur parmi les livres proposés. Nicole se confie au micro de Candy Mongrain.
3: Je suis à la retraite, mais je suis en train de lire, je passe ma vie à lire. Ça vaut la peine. Je ne rate pas jamais. Tout, même que je n'arrive pas à marcher, mais je suis là. Moi, j'ai pris le clown au sein, je crois. J'ai pris ça et puis je regarde un petit peu qu'est-ce qu'il y a encore.
1: Actualité dans le monde. Aux États-Unis, de nombreuses questions restent en suspens après l'exécution manquée de Christa Pike dans le Tennessee. Cette femme de 50 ans est toujours inconsciente et sous ventilation artificielle dans un hôpital de Nashville. Ses avocats ont engagé plusieurs recours afin de préserver les preuves et de faire la lumière sur le protocole médical utilisé lors de l'exécution. Et voilà la nouvelle qui nous amène vers la fin de ce grand journal. Merci de l'avoir suivi. Merci également à l'équipe technique et à la rédaction radio pour la réalisation de ce journal. Chers auditeurs, on se retrouve à 19h.

18h passées de 11 minutes, amis auditeurs, bonsoir. Voici les avis d'obsèques. On nous prie d'annoncer le décès de Monsieur Maurice André Édouard Fraillet. Décès de Monsieur Maurice André Édouard Fraillet, âgé de 89 ans. Le convoi mortuaire quittera la chapelle ardente d'Eliensen à Beaubassin demain, dimanche 4 octobre à 11h, pour se rendre en l'église anglicane d'Holy Trinity à Rosil et de là au cimetière de Saint-Georges à Les Salines. Décès de Madame Devika Siporut. Décès de Madame Devika Siporut, aussi connue sous le nom de Sundevi, ex-marchand Zachor à la foire de Quatre Bornes, âgée de 71 ans. Le convoi mortuaire sortira de sa demeure à Siporut Lane, Holyrood numéro 1, Vaquois, demain à 11h pour se rendre à l'incinérateur de Trois Mamelles. Décès de Monsieur Joseph Mario Edley Noël. Décès de Monsieur Joseph Mario Edley Noël, aussi connu sous le nom de Mario, habitant de la rue Allébriand à Castel, âgé de 69 ans. Le convoi mortuaire quittera la chapelle ardente de Moura à Petite-Rivière demain à 11h30 pour se rendre en l'église de Saint-Paul à Phoenix et de là au cimetière de Bigarade. Décès de Madame Marie-Roseline Fonjou. Décès de Madame Marie

Roselyne Fonjou, aussi connue sous le nom de Mary, habitante de Vacoix, âgée de 92 ans. Le convoi mortuaire quittera la chapelle ardente Eliensen à Beaubassin demain à 12h45 pour se rendre en l'église anglicane de Saint-Paul à La Caverne et de là à l'incinérateur d'Allébriant Saint-Paul. Décès de Madame Maryse Jeannette Bach. Décès de Madame Maryse Jeannette Bach, née d'Imba, aussi connue sous le nom de Jeanne, âgée de 72 ans. Le convoi mortuaire sortira de chez sa fille Madame Anne-Christine Bach à Le Grand Branch Road, Grandbois, NHDC, demain à 13h30 pour se rendre au cimetière de Saint-Jean. Décès de Monsieur Jean-Lucien Henry. Décès de Monsieur Jean-Lucien Henry, âgé de 88 ans. Le convoi mortuaire sortira de chez son épouse Madame Marie-Maryse Badoudinkan à Route Royale Elisabethville Baie du Tombeau demain à 14h pour se rendre à la chapelle du Bon Pasteur à Baie du Tombeau et de là au cimetière de Rochebois. Décès de Monsieur Lo Kun Chong. Décès de Monsieur Lo Kun Chong, aussi connu sous le nom de William, ex-habitant de Malartic à Curepipe, âgé de 81 ans. Le convoi mortuaire sortira du Kitlock à Bell Village ce lundi 5 octobre à 10h pour se rendre au crématorium de Bigara. Décès de Monsieur Patrice Louis. Décès de Monsieur Patrice Louis, ex-habitant de Beach Lane à Péribert, âgé de 64 ans. Le convoi mortuaire sortira de la chapelle ardente de Juliette Funeral Services à Goodlands ce lundi 5 octobre à 10h pour se rendre en l'église de Marie-Reine de Poudre d'Or et de là au cimetière de la localité. À toutes ces familles endeuillées, l'MBC présente ses sincères condoléances.

Allons voir ce que nous réserve Dame Nature pour les prochaines 24 heures. Communiqué de la météo pour Maurice émis à 6h30 en ce samedi 3 octobre 2026. Situation générale, des nuages associés au reste d'un système frontal influencent le temps local. Un anticyclone évoluant loin au sud des Mascareignes occasionne des alizés modérés sur notre région. Les prévisions pour les prochaines 24 heures, période nuageuse dans la soirée avec des averses principalement à l'est, au sud et sur les hauteurs. Tard dans la nuit, le temps s'améliorera. La température minimale sera entre 15 et 17 degrés sur le plateau central et entre 19 et 21 degrés ailleurs. Beau temps tôt demain matin. Au cours de la journée, d'autres nuages venant du sud-est occasionneront des averses occasionnelles à l'est, au sud et sur les terrains élevés. La température maximale sera entre 23 et 25 degrés sur le plateau central et entre 27 et 29 degrés sur les régions côtières. Vent du sud-est environ 25 km par heure avec des pointes de 50 km par heure aux endroits exposés. Mer forte au-delà des récifs avec des houles du secteur sud de l'ordre de 2,50 m. Les sorties en haute mer sont déconseillées. Les marées hautes demain à 10h29 et à 20h29. Les marées basses demain à 2h19 et à 16h09. Le lever du soleil prévu pour demain matin à 5h49 et à 16h aujourd'hui, la pression atmosphérique était de 1020 hectopascales. Nous passons au communiqué de la météo pour Rodrigue émis à 16h30 aujourd'hui. Situation générale, des nuages associés au reste d'un système frontal influenceront le temps local durant la nuit et demain matin. Un anticyclone évoluant loin au sud des Mascareignes occasionne des alizés modérés sur la région. Les prévisions pour les prochaines 24 heures, mi-couvert dans la soirée, des périodes nuageuses sont attendues tard dans la nuit et demain matin avec des averses. La température minimale sera entre 18 et 21 degrés. Beau temps demain après-midi, la température maximale sera entre 24 et 27 degrés. Vent du sud-est environ 25 km par heure avec des rafales de l'ordre de 55 km par heure aux endroits exposés. Mer forte au-delà des récifs avec des houles du secteur sud de l'ordre de 2,50 m, les sorties en haute mer sont déconseillées. La pluviométrie durant les dernières 24 heures à Rodrigue, 0,0 mm à Patatéophile et Pointe-Canon, 0,2 mm à Pleine Corail. Les marées

et haute demain à 6h39 et à 19h10, les marées basses à 23h57 et demain à 12h37. Le lever du soleil prévu pour demain matin à 5h26 du côté de l'île Rodrigue. Voici le communiqué de la météo pour Agalega, émis à 16h30 en ce samedi 3 octobre 2026. Situation générale, des nuages venant de l'est-sud-est influenceront le temps local durant la nuit et demain matin. Les prévisions pour les prochaines 24 heures, mi-couvert dans la soirée, le ciel deviendra parfois nuageux tard dans la nuit et demain matin avec des averses. La température minimale sera d'environ 25 degrés, beau temps demain après-midi, la température maximale sera d'environ 32 degrés. Vent du sud-est de 20 à 30 km par heure, mer agitée avec des vagues de l'ordre de 2 mètres. La pluviométrie durant les dernières 24 heures à Agalega, 0,5 mm. Les marées hautes, ce soir à 20h27 et demain à 9h56. Les marées basses, demain à 2h34 et à 17h10. Le lever du soleil prévu pour demain matin à 5h56. À nous guette Bilta PC à Poumouris qui finit tirer à 0,10 samedi 3 octobre 2026 à 4h30 tantôt. Les temps l'eau la mer pendant prochaine 24h. Dans la soirée pour une la pli, tort à soi avec 10 mg matin, les temps pour plutôt bon. Pendant la journée, pour une ND la pli occasionnelle. Des vents pour souffler depuis Sides, environ 25 km par heure, avec bonne pointe jusqu'à 50 km par heure. Dans la Gon, la mer praticable. En déobrisant, la mer pas praticable. L'immové en déobrisant, et ban la houle depuis secteur les Sides, des Laudes, des mètres 50. Ban soutien en déobrisant, l'y donc déconseillé. Ban la marée haute, 10 mai grand matin, 10h29 et 10 mai un soir, 8h29. Ban la marée bas, 10 mai grand matin, 10h19 et 10 mai tantôt, 4h09. C'est tout comme nouvelle du temps pour Maurice, Rodrigue et Agalega.

Voici les communiqués du Central Electricity Board. Le CEB informe les abonnés de Highlands résidant dans les régions et les rues suivantes, une partie de Railway Road, une partie de Flamingo Road, morcellement Blueprint Highlands, morcellement Omnicane, une partie de morcellement Highland Rose, morcellement Coirati et les environs, que la fourniture d'énergie sera interrompue demain, dimanche 4 octobre 2026, de 8h à 16h. Le CEB informe les abonnés de Highlands et Castel que la fourniture d'énergie électrique sera interrompue demain, dimanche 4 octobre, en raison des travaux qui seront effectués sur le réseau électrique à Morcellement-Soubrati Highlands de 8h30 à 11h, à Morcellement-Basalt-Castel de 10h30 à 14h. Les abonnés de Beaubassin, habitant dans les environs de Raoul-le-Jeune, Automaster, avenue Cossini, avenue Sir Walter Besant, L'Huile-Échelle, avenue Poivre, Le Tabernacle, Biosanté, Ville-Sœur Beaubassin, Caprice Gervais, Ghoul Square, Ricardo Force Food, Quicken Force Food et les environs sont avisés que la fourniture d'énergie sera interrompue de 8h30 à 15h demain, dimanche 4 octobre. Les abonnés d'avenue Venkatasamy, avenue Doronet, avenue Monneron, avenue Monseigneur Lynn, avenue Meldrum, Eliensson Beaubassin, appartement Queen Residence Chanterelle et les environs sont avisés que la fourniture d'énergie sera interrompue de 8h30 à 10h et de 14h à 15h également demain dimanche 4 octobre. Et le CEB informe ses abonnés habitant les régions suivantes du côté de Pointe-aux-Canonniers, avenue Laurier, Cass-Goon Road, at Route-Royale Pointe-aux-Canonniers, que la fourniture d'énergie sera interrompue demain de 8h30 à 15h. La fourniture d'énergie sera rétablie sans préavis à l'achèvement des travaux pour tous ces communiqués. Le CEB présente ses excuses à tous ceux affectés par ces coupures et les prie de bien vouloir prendre les dispositions nécessaires. Fin des communiqués sur RM1 et AM1. Vous retrouvez Alberto pour la suite en musique.

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